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0: c'est l'histoire des planètes. Ces planètes sont tellement magnifiques, avec toutes ces petites étoiles gentilles et sympathiques. Pour la planète, c'est très facile. Pour vivre, pour respirer, plein de vitamines. Vous savez que les planètes sont mortes.
1: Et ces vitamines-là.
0: Mais il y a beaucoup de planètes où il y a du vivant.
1: Alors, sur ces planètes.
0: Ces petites planètes se constitutionnent avec.
1: Mes amis.
0: Poussière. C'est seulement poussière. La poussière, c'est.
1: Du phallus, du cactus.
0: En fait, nous, les êtres humains, on n'est fait que de poussière. Voici l'histoire que je vais raconter. C'était un jour une planète qui était poussière. Cette planète-là était vivante. Il y avait beaucoup de nourriture, beaucoup d'eau, beaucoup de choses et beaucoup d'oxygène autour. Et de tout ce monde-là, de toutes ces planètes, on est vivant.
2: Il y a plein de petits bonhommes.
0: Tout être humain est hématome.
2: Sur cette planète.
0: Elle ne peut pas. Elle meurt.
2: Au revoir.
0: Et après, elle peut revenir.
2: Au revoir, mes petits. Dis bonjour à papa, à maman, et au pépé, mémé, et mimi, et doudou.
0: Au revoir.
1: Alors, sur cette planète, il y a du sodium, du calcium, de l'ancrium, du cotium, du phallus, du cactus, ratacus, pitus, petit bonhomme.
0: Mais les savants ne savent pas tout.
2: C'est normal.
1: Lavage du cerveau.
2: Ah, poubelle.
0: Vivez naturel.
1: Vie d'ordure.
0: Mais moi, je veux dire la vérité, moi, ce que c'est, moi, les planètes. Les planètes, c'est favoriser la vie. La vie et l'environnement et tout l'univers entier. C'est très facile.
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0: ne crée pas. Un soleil.
1: Sodium, calcium, thorium, cotium, salus, cacus, fracacus, picus, petit bonhomme.
0: Les étoiles sont faites illuminées, une planète grande et ouverte, avec plein de choses qui sont cachées à l'intérieur.
1: Calcium, thorium, cacus, salus, fracacus, pilus, milus, cucus, cucus, diplodocus.
0: L'homme de l'univers est toujours là. Hématome. Tout être humain est hématome.
2: Petit bonhomme.
0: Il y a des choses qu'on peut dire. Mais moi, je peux vous les dire, moi. Les esprits existent.
1: Sodium, calcium, antirium, sodium, phallus, cacus, ratacus, rictus.
2: Petit bonhomme.
1: Sodium, calcium, antirium, phallus, cacus, ratacus, fœtus.
2: Petit bonhomme.
0: Cactus.
1: Au revoir, mes petits.
0: Si on est bon sur la Terre, la force centrifuge. Si on est mauvais sur la Terre, la nature nous détruira.
2: Diplodocus.
0: Des planètes qui meurent, il y en a qui vivent et il y en a qui renaissent.
1: Vive Aldo.
0: C'est comme les étoiles.
1: Vive Sat. Aldo Vegas.
0: Ce qu'il faut regarder, c'est la nature, mes enfants.
1: Suivez les conseils.
0: L'univers, les arbres, les fleurs et une planète qu'il faut aider pour qu'elle s'en sorte. Ne pas la détruire. Voilà. L'univers est très grand avec plein d'étoiles. Et ces petites étoiles sont brillantes, elles sont gentilles, elles sont sympathiques si vous les aimez. Au revoir mes petits.
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gars, je suis toujours inquiet de voir l'un d'entre vous me quitter. Car voyez-vous les gars, je sais toujours après que j'ai toujours tort de m'inquiéter. Faut pas que je m'inquiète. C'est vrai, faut pas que je m'inquiète. Ça va aller. Ouais, faut pas que je m'inquiète.

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0: 16h30, atelier mécanique vélo participatif au bâtiment 208 de la Manu à Châtellerault, derrière les tours Villemousse. Profitez des conseils de l'animateur de Recycle pour réaliser les petits réglages, l'entretien et la réparation de votre vélo. Le nombre de places est limité, inscription conseillée au 05 49 23 64 99 ou par mail à meavelo@grand-châtellerault.fr. Mercredi 10 juin de 18h30 à 22h, course cycliste semi-nocturne de Nintré. La vélophile nintréenne organise une course au départ de la rue Jacques Duclos à 19h30, durée 1h30 plus 5 tours. Plus d'informations, vélophile.nintré86@gmail.com. Mercredi 10 juin à 20h30, session Comedy Club au Levrette Café avec Ashkan et Robin. Et cette fois-ci, les deux humoristes invités performeront pendant 30 minutes chacun. Entrée gratuite, sortie au chapeau. Jeudi 11 juin à 18h30, réunion d'information et d'organisation du Téléthon Châtellerault à la salle Camille Paget. Jeudi 11 juin de 18h à 21h, soirée plein slam à la station. De 18h à 19h30, atelier d'écriture, puis scène slam de 20h à 21h. Slameur et slameuse d'un soir, la scène de la station s'ouvre à toi. Vendredi 12 juin de 19h à 20h, théâtre, restez soi-même. Au théâtre de la Taupane, de rue de la Taupane à Châtellerault, du racisme ordinaire à la pression des traditions, jusqu'au vertige de l'adolescence et pourquoi pas ceux de l'amour, les classes à horaires aménagées théâtre du Collège Descartes, 6e et 4e, vous présentent les étapes de cette lutte essentielle pour rester soi-même. Vendredi 12 juin à 21h, concert au bar de l'Espérance. Blast Heavy Rock est originaire d'Indre-et-Loire, groupe de reprise résolument rock de Kiss à AC/DC, en passant par Led Zeppelin ou Deep Purple, mais aussi The Ramones, Téléphone, Motorhead ou encore Offspring. C'est au bar de l'Espérance ce vendredi. Vous avez encore jusqu'à ce vendredi 12 juin pour profiter de la 33e édition du Festival Jazzellerault. Comme chaque année, retrouvez tout le programme sur le site du festival, festival-jazzellerault.fr. Samedi 13 juin de 16h à minuit, fête des quartiers sud sur le thème du voyage dans le temps à la salle polyvalente des Renardières, organisée par la MJC Horizon Sud. Information au 05 49 21 05 32. Samedi 13 juin à 21h, concert de l'agence du Ska au bar de l'Espérance à Châtellerault, organisé par Krusty Channel Productions. Né en 2020, l'agence du Ska est une formation ska rock énergique avec section cuivre complète, un groove puissant et une volonté farouche de partager leur univers musical.
1: Mais elle a très bien compris pourtant, pas assez bien apprêté, pas assez féminine très certainement.
0: Leurs influences principales, Scapé, La Ruda, Les Caméléons entre autres, leur son est un cocktail explosif de ska, rock, funk et disco, mais toujours 100% ska. L'agence du ska, c'est ce samedi au bar de l'Espérance à Châtellerault. Plus d'informations au 05 49 21 43 51 ou par mail crustychannelproduction@gmail.com. Samedi 13 juin, soirée disco, musique 100% années 80 au relais de l'Aiguillon à Châtellerault. Un menu terroir Poitevin à 30€ comprenant entrée, plat, dessert est prévu pour l'occasion. La réservation est vivement conseillée au 05 49 21 24 36. Samedi 13 juin, concert avec le chanteur Kenzo David, suivi d'une soirée karaoké à la salle des fêtes Thierry Sauvager à Marigny-Brisé, organisée par Solidarité Handicap Vienne. Entrée 5€, réservation conseillée au 06 80 53 08 90. Dimanche 14 juin, de 7h à 17h, les cyclotouristes châtellerodais fêtent leurs 90 ans. Au départ de la Maison pour tous de Châteauneuf, trois parcours randonnées ouverts à tous, 60, 90 et 120 km. Inscription à partir de 7h, café, viennoiserie au départ, vin d'honneur à l'arrivée, ravitaillement commun aux trois parcours. Départ 120 km à 7h30, 90 km à 8h et 60 km à 8h30. Exposition ouverte à tous de photos ou journaux retraçant les 90 ans du club. Pour plus de renseignements, contactez Richard Gobin au 06 80 12 44 45. Dimanche 14 juin, de 9h à 18h, marché de printemps, artisans, producteurs, créateurs, à la salle des fêtes et centre-bourg de Marigny-Brisé, organisé par Solidarité.

0: Solidarité Handicap Vienne, restauration sur place. Dimanche 14 juin, c'est le T-Hockey Châtellerault au club Captain Nemo. Une journée dédiée au hockey subaquatique au centre aquatique de Châtellerault. Le rugby subaquatique y sera également accessible pour les plus téméraires. Si vous avez plus de 18 ans et que vous êtes curieux, découvrez de nouveaux sports collectifs le temps d'un après-midi. Rejoignez l'entrée du club de la piscine dès 14h, amenez votre maillot de bain et si vous en avez déjà en votre possession, palme, masque et tuba. Dimanche 14 juin, vide-grenier à Châtellerault, au lac de la Forêt. Et on prend un petit peu d'avance pour vous parler des événements de la semaine prochaine. Mercredi 17 juin à 18h à la salle de la Gornière de Châtellerault, session d'information à destination des responsables d'associations organisée par le service vie associative de la ville de Châtellerault avec pour thématique la contribution volontaire, explication. Si vous souhaitez y assister, merci de vous inscrire par mail à l'adresse suivante vie-associative@ville-châtellerault.fr. Jeudi 18 juin de 18h à 21h, plein dessin. Le dessin collectif de la station, tout le monde pose sa trace sur la même toile, petit et grand, artistes et débutants, en mode détendu et convivial autour d'un verre avec du bon son. Thème du jour, fête de la musique, la fresque sera exposée le dimanche suivant lors de la fête de la musique à la station qui se déroulera de 18h à 23h. Les 20 et 21 juin de 10h à 19h, Châtellerault plein cadre, club photo, exposera 122 photos sur divers thèmes à la salle du verger à Châtellerault. Entrée libre et gratuite avec cette année une tombola pour gagner une photo hors exposition en format 40-60. Et enfin, vous avez encore jusqu'au 22 juin pour découvrir les œuvres de l'association Contraste et Similitudes à l'Objetech Café de Châtellerault. Avant de se quitter, n'oubliez pas que cet agenda local est aussi le vôtre. Association, collectivité, commerçant ou organisateur d'événements, n'hésitez pas à nous faire parvenir vos rendez-vous à venir. Pour nous laisser le temps de les relayer au mieux, pensez simplement à nous contacter au moins 3 semaines à l'avance à l'adresse ozondefm@gmail.com. 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Ce soir à 18h, dans Comprendre le management, Fabrice nous parle des chefs. 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
2: Bonjour, je suis Fabrice Caudron, enseignant-chercheur en management. Comprendre le management. Dans cette émission, je vous propose une série de réflexions sur les pratiques managériales au sein des organisations. Ces réflexions sont entrecoupées d'extraits musicaux dont je vous invite à écouter attentivement les paroles. Ces morceaux ont été choisis par Nicolas et sont systématiquement en lien avec la thématique abordée.
3: Qu'est-ce qu'un chef ? Qu'est-ce qu'un dirigeant ? Qu'est-ce qu'un patron ? Qu'est-ce que cela signifie lorsqu'un collègue ou un ami nous dit qu'il a un bon chef ? De quel type de comportement parle-t-il ? Et du point de vue d'un chef, d'un patron, d'un dirigeant, quels sont justement ces comportements qui sont considérés comme relevant du bon chef ? Alors autant le dire tout de suite, le terme chef est connoté. Il est porteur d'un grand nombre de significations, pas toujours positives. Mais c'est un mot fort commode pour désigner la manière dont un ou une responsable est en contact direct avec des individus dont il a la charge, dans le contexte de travail. Alors, plutôt que d'utiliser les mots de patron, responsable ou supérieur ou manager, aujourd'hui nous allons utiliser le mot chef, parce qu'il implique une figure d'autorité, mais une figure d'autorité qui a un contact direct et fréquent avec ses subordonnés, avec ses équipes de travail, et qui est personnellement chargé de diriger et d'évaluer ce travail. Être un chef ou avoir un chef, c'est gérer la confiance, le bien-être, l'amertume, la confusion, les moments de colère, le découragement. Bref, toutes ces émotions, ces sentiments qui régissent les relations humaines et dans laquelle un individu exerce un pouvoir sur un autre de manière étroite et directe. Et derrière ces questions, qu'est-ce qui distingue un petit chef d'un vrai chef ? Pour répondre à cette question, nous tenterons d'éviter de tomber dans les stéréotypes ou les simplifications extrêmes, en considérant que les groupes humains, les communautés, les organisations humaines confient toujours à une personne le rôle de chef, que ce soit sous ce terme même ou sous la forme d'autres termes comme manager, dirigeant, responsable, vous choisirez celui qui vous convient. Et nous tenterons de dessiner, dans cette émission, les contours de ce qui est attendu de la part d'un chef. En tout cas, de quelqu'un qui est considéré comme un bon chef. Plantons le décor. Si l'on reprend les statistiques et les chiffres concernant le regard que portent les salariés français sur le manager, souvent, c'est un regard teinté d'une dose de négativité, en tout cas c'est un regard critique. Mais lorsqu'on s'intéresse aux sondages qui interrogent les Français sur leur vision, leur opinion de leur propre patron, les propos changent. Fin janvier 2026, Opinionway publie un sondage. Et dans ce sondage, on apprend que 77% des Français estiment que le pays se porterait mieux s'il écoutait davantage ses patrons. 68% des Français ont une bonne opinion des patrons. Mais au-delà de ça, 58% des Français pensent qu'un patron ferait un bon président de la République. Alors certes, on trouve référence à ce sondage dans le journal Le Figaro ou dans le journal La Tribune. Mais d'une manière plus générale, on s'aperçoit que le regard porté par les Français sur leur patron est relativement positif, ou en tout cas plus positif que le regard qu'ils portent sur leur manager direct. Ainsi, posons un premier élément de compréhension. Le lien direct, la relation directe, car ce qui distingue un dirigeant d'une grande entreprise d'un manager, c'est son lien direct avec les équipes de travail. Le manager est, au quotidien, en lien avec les gens dont il a la charge au sein même de son équipe. Ce n'est pas le cas du grand patron. On peut donc poser une première hypothèse de travail pour expliquer cette différence. C'est la nature même de la relation entre une équipe de travail, des salariés, et un manager qui affecterait le jugement porté par cette équipe de travail vis-à-vis de ses propres managers. La relation elle-même constituerait donc un facteur important de l'appréciation de la qualité d'un manager. Poursuivons donc cet état des lieux. Je vous propose ici le premier extrait d'un livre dont je vous parlerai juste après. Le mot autorité vient du latin auctoritas et se rattache par sa racine au même groupe que augere, augmenter, augure, celui qui accroît l'autorité d'un acte par l'examen favorable des oiseaux. Augustus, celui qui renforce par son charisme. Cette idée d'augmentation est fondamentale. L'autorité ne fait pas subir une quelconque chape de plomb sur les subordonnés, mais au contraire, élève, améliore, augmente, renforce. Parler avec autorité suscite la confiance et l'espérance. C'est le langage des grands chefs. S'imposer en écrasant les autres est la marque des petits chefs. Qui a écrit ces mots? Eh bien, c'est le général d'armée Pierre de Villiers. Après 43 ans d'une carrière militaire qui l'a conduit à devenir chef d'état-major des armées, aujourd'hui c'est un général à la retraite qui partage ses réflexions sur ce que c'est qu'être chef, et bien au-delà, sur la géopolitique. Mais ce qui nous intéresse ici, c'est son expérience en tant que militaire haut gradé. Nous allons d'abord circonscrire sa réflexion au champ militaire, avant d'essayer d'en extraire ce qui peut nous intéresser dans le monde de l'entreprise. Parce qu'il faut bien entendu se méfier des transferts un peu rapides d'un secteur à l'autre, et en particulier du monde militaire au secteur civil, au monde de l'entreprise. La particularité du contrat militaire, c'est quand même, de la part du militaire qu'il signe, la possibilité de mourir en faisant son travail, qui est d'ailleurs bien plus qu'un travail. C'est un engagement de toute une vie, bien plus qu'un simple travail. Néanmoins, les militaires, et en particulier les officiers, se sont interrogés très tôt sur la manière d'exercer leur autorité, en particulier dans les situations extrêmes. Lorsque vous êtes dans un conflit, face à une armée ennemie, comment faites-vous pour vous faire obéir? Et pour en revenir à la fin du 19e et au début du 20e siècle, comment faites-vous pour vous faire obéir d'une armée de conscrits, c'est-à-dire des paysans, des ouvriers essentiellement, des jeunes militaires, qui doivent vous obéir dans un contexte de guerre, qui n'a fort heureusement rien à voir avec le contexte du monde de l'entreprise. Néanmoins, dans son livre, une réflexion, page 186. Beaucoup de chefs s'entourent de gens dévoués, disciplinés, voire serviles, plutôt que de gens de caractère, pas faciles à commander. Un vrai chef ne doit pas avoir peur de ses subordonnés, car ce sont eux qui font avancer les choses. Les gens vraiment talentueux ont généralement du caractère, et les courtisans sont souvent médiocres. L'art du chef est alors d'écouter avant de décider et d'entendre si nécessaire pour corriger avant de prendre la mauvaise piste. Car bien évidemment, en dernier ressort, c'est au chef de décider. Mais vous comprenez bien à la lecture de ce texte que c'est l'écoute qui est prioritaire. Et le général de poursuivre. Je ne suis pas un modèle, mais combien de fois ai-je dû infléchir telle ou telle décision, après avoir pris connaissance d'avis différents chez mes subordonnés? Combien de fois ai-je enrichi un projet en écoutant les suggestions de la base? Combien de fois ai-je lancé un projet en reprenant une idée découverte lors d'une visite sur le terrain? Avec ses subordonnés, un chef doit donc faire sien l'appel de Marc Bloch dans l'étrange défaite. Que chacun dise franchement ce qu'il a à dire, la vérité naîtra de ces sincérités convergentes. Et c'est en cela que l'écoute ou la lecture d'un militaire de carrière peut nous être profitable dans le monde de l'entreprise. Car à l'armée, il y a une hiérarchie, il y a une pyramide qui est claire, il y a des grades. Tout comme dans l'entreprise, il y a une hiérarchie. Mais nous avons souvent l'image d'une armée qui peut être dirigée de manière autoritaire. Il faut obéir aux ordres. Eh bien, on s'aperçoit que lorsqu'on lit certains officiers de haut niveau, l'exercice de l'autorité n'est pas du tout aussi direct et autoritaire que l'idée que l'on pourrait s'en faire. On peut faire preuve d'autorité sans être autoritaire. Et avant de nous intéresser plus spécifiquement aux chefs dans les organisations, un dernier conseil du général. Ce temps qui court est bref. Il l'emporte systématiquement sur le temps long et ses horizons lointains. Tout nous tire vers l'immédiateté. Son conseil est donc la mise au pas du temps. Tenir le temps. Être dirigeant, être chef, c'est d'abord avoir une maîtrise du temps et tout faire pour ralentir le temps, pour donner justement le temps de la réflexion, de l'écoute, pour la prise de décision ensuite. Venons-en aux organisations. Je m'appuie ici sur les travaux de Robert Sutton, qui est professeur à l'université de Stanford, et en particulier sur deux de ses livres. Le premier, c'est « Objectif, zéro sale con » aux éditions Vuibert. Et le deuxième, « Petit chef, vrai patron ». Ce sont des livres qui synthétisent des années de travail avec ses collègues au sein de son laboratoire, mais qui synthétisent également des travaux menés dans d'autres universités sur ces mécanismes du chef au sein des organisations, à commencer par cette dérive des pratiques, le petit chef. Dans son premier livre, Sutton l'appelle donc le sale con. Quelles sont les caractéristiques de ce petit chef qu'il nomme sale con? D'abord, c'est quelqu'un qui peut lancer des remarques, voire des insultes personnelles régulières. Des remarques qui pourraient passer parfois ou qu'il tenterait de faire passer pour de l'humour, mais qui peuvent être perçues très rapidement comme dégradantes et cumulées mois après mois, année après année, pourraient constituer des éléments fondamentaux d'un dossier pour harcèlement moral. Deuxième caractéristique, c'est l'envahissement de l'espace personnel d'autrui, lorsqu'il n'y a pas de respect de l'espace de travail, par exemple. Autre petite vacherie de ces petits chefs. Des contacts physiques inopportuns, autrement dit, qui ne sont ni désirés ni souhaitables dans le contexte de travail. On peut aller parfois jusqu'à des menaces sous des formes d'intimidation verbale ou non verbale. On peut aussi dissimuler sous des plaisanteries sarcastiques des soi-disant taquineries qui sont en fait des propos vexatoires. On peut trouver dans la liste de ces vacheries des emails cinglants, des termes à l'emporte-pièce un peu rapides qui ne sont pas pesés. On peut aussi parfois être amené à entendre dans les bouches de ces sales cons, pour reprendre le terme de Sutton, des critiques sur le professionnalisme d'un individu, sur son statut en tant que professionnel. Ça peut aller jusqu'à des extrêmes comme l'humiliation publique de quelqu'un dans ses qualités professionnelles, par exemple. Enfin, des manifestations plus régulières et pas et qu'il s'agit en tout cas de croiser avec les précédentes évoquées, couper grossièrement la parole ou jeter simplement des mauvais regards. Alors ce n'est pas un seul indicateur, ce n'est pas une seule vacherie qui amènera à considérer que le chef en question est défaillant ou problématique. C'est la combinaison de plusieurs de ses caractéristiques, plusieurs de ses comportements quotidiens qu'il s'agit de croiser pour se dire que nous avons vraiment affaire à un chef défaillant. Et ces comportements ne sont pas simplement problématiques en eux-mêmes, ils témoignent aussi d'une difficulté, voire d'une impossibilité à développer un comportement d'écoute vis-à-vis des gens dont on a la charge. Parce qu'avec un peu d'observation, on s'aperçoit qu'il y a un problème. Ainsi, un extrait de citation d'un ancien expert qui a fait l'objet justement de comportements vexatoires, de comportements très problématiques qui ont amené à des formes de harcèlement moral. Les traumatismes psychologiques profonds au niveau personnel et de l'entreprise sont évidents aux yeux de ceux qui sont prêts à observer et à écouter. Les traces du mobbing, le harcèlement moral dans le contexte de travail, qui sont l'aboutissement d'un long processus déviant, eh bien ces traces, on les voit, on les observe, on les entend dès lors que l'on est un peu ouvert, que l'on écoute, que l'on discute. Normalement, un chef qui est à l'écoute doit très vite s'apercevoir lorsque ses comportements, lorsque ses propos dérivent, comme ça peut arriver à tout un chacun lorsqu'il est sous stress ou qu'on lui demande d'atteindre des objectifs qu'il ne pourra jamais atteindre de par le manque de moyens dont il dispose. L'accumulation de ces actes mesquins ont des résultats assez spectaculaires sur l'implication, l'engagement des personnes dans le cadre du travail et en dernier ressort sur leur productivité puisque c'est aussi cela qu'un patron doit regarder. Et puisque c'est cet argument que beaucoup de dirigeants entendent en premier lieu, cet argument financier se donne à calculer le coût d'un harcèlement moral, par exemple dans une entreprise. Alors le temps passé par le supérieur direct de la personne harcelé, le temps passé par les gens de la DRH pour gérer le problème, le temps passé aussi par certains hauts dirigeants pour traiter ce problème, le temps passé par des intervenants extérieurs pour traiter le problème, le coût du recrutement et de la formation de la nouvelle personne qui va remplacer la personne harcelée parce qu'elle veut absolument quitter son entreprise, et enfin la thérapie engagée par la personne harcelée, le coût estimé du mauvais manager, du mauvais chef, c'est 160 000 dollars. Dans le contexte de l'étude que Sutton a menée. Et si vous ajoutez à ce coût direct lié à la personne harcelée, imaginez les coûts indirects d'un point de vue économique lorsque les collègues de travail observent ce qui se passe, lorsqu'ils accumulent semaine après semaine ces témoignages de gens qui sont l'objet de mesquinerie, voire d'un harcèlement pour aller au bout de ce processus. La démotivation, le désengagement pourraient finir par s'installer à l'échelle de l'ensemble de l'organisation.

Voilà pour le côté obscur de la force. Tournons le regard maintenant vers les bonnes pratiques, vers ce que font des gens qui sont considérés comme des bons chefs. Si vous exercez des responsabilités, eh bien c'est le moment de sortir votre stylo. 5 points, 5 conseils, 5 points de repère qui nous semblent relativement importants à la lecture des recherches sur le domaine. Les 5 points. Prendre les choses en main, faire preuve de sagesse, cultiver la qualité relationnelle, faire preuve de simplicité et faire office de bouclier. Le premier point, prendre les choses en main. En tant que chef, vous devez à chaque fois démontrer que vos paroles et vos actes ont du poids. Il ne sert à rien de parler pour ne rien dire. Vous ne faites pas de la politique. Vous n'avez pas à occuper un espace médiatique pour rappeler à la population que c'est vous qui possédez le pouvoir, ou en tout cas l'illusion du pouvoir. Vous exercez votre autorité, vos responsabilités au quotidien, face à face, avec des personnes, avec des êtres humains. Et ces êtres humains s'attendent à ce que vos actes, vos choix, vos prises de parole portent, qu'elles aient des conséquences sur le réel, sur leur quotidien de travail. Proscrivez absolument les mots en l'air et le parler pour ne rien dire. Et plus encore, la langue de bois. Car pour que les gens respectent une autorité, pour qu'ils croient en l'existence de la réalité de ce pouvoir, de cette forme de pouvoir que constitue l'autorité en tant que responsable, en tant que chef, il faut y faire croire. Il faut que l'attitude au quotidien, la communication, les paroles que l'on porte, eh bien justement portent suffisamment pour faire croire en l'exercice concret d'un pouvoir sur l'organisation. Et si le doute constitue une des qualités primordiales de n'importe quel chef, de n'importe quel dirigeant, il s'agit de douter pour questionner le réel et prendre des décisions derrière, ce doute, vous devez tout faire pour qu'il ne soit pas public. Vous devez préserver l'apparence d'un contrôle de la situation. Évidemment, cette affirmation a ses limites. Mais dans la mesure du possible, vous devez apparaître en contrôle des événements, ou en tout cas, ne pas paraître dépassé par ce qui se passe. Et lorsque la situation se complique, lorsque les événements deviennent trop complexes, lorsqu'on peut se sentir dépassé, c'est là qu'intervient ce deuxième conseil, faire preuve de sagesse. Si un chef doit faire preuve de confiance en lui, il lui faut aussi une certaine dose donc de doute et d'humilité pour lui éviter de tomber dans le piège de l'arrogance et de l'aveuglement. Faire preuve de sagesse, c'est par exemple cultiver évidemment le doute, mais le partager et partager ses incertitudes avec des proches au sein de l'organisation, trouver des relais dans l'organisation, des gens en qui l'on a confiance pour discuter, pour témoigner certes de notre rôle de chef, mais au-delà de ça, de témoigner des doutes que l'on peut avoir sur telle ou telle question, pour simplement dire à des gens de confiance eh bien qu'on a besoin d'un regard extérieur, qu'on a besoin de balises lorsque ça tangue un peu. Faire preuve de sagesse, c'est aussi poser des questions, poser beaucoup de questions à ses équipes, mais faire remonter cette information peut-être anodine à un premier niveau, mais qui dans quelques temps pourrait donner un nouvel éclairage à une situation. Faire preuve de sagesse, c'est aussi savoir demander de l'aide lorsque des gens vous la proposent de manière explicite ou implicite. Bref, saisir la balle au bon des gens qui sont tout simplement de bonne volonté. Et enfin, faire preuve de sagesse, c'est écouter. Savoir écouter, avoir une posture d'ouverture, mais qui dit écouter, dit écouter de manière active. Et cela signifie prendre des notes, être particulièrement concentré lorsque quelqu'un nous parle pour faire quelque chose de ce qui est dit. Finalement, être sage dans le contexte de l'organisation, c'est être capable d'affirmer des opinions fortes, mais avoir des convictions souples. Être capable de dessiner de grands objectifs pour montrer que l'on sait où l'on va, mais lorsqu'au quotidien il y a un peu de vent, savoir faire preuve de souplesse. Ce qui suppose aussi de ne pas prendre des remarques à titre personnel. Si quelqu'un vous fait une remontée d'informations ou vous formule des critiques, pourquoi prendre ces propos à titre personnel? C'est bien de votre fonction, des conséquences de vos actes dont on parle, de la manière dont les gens reçoivent vos prises de décision. Alors autant en faire une source d'information pour en tirer des conséquences et faire des choix ensuite pour essayer justement d'améliorer la situation. Et nous en venons au troisième conseil, préserver coûte que coûte la qualité relationnelle. Et cela peut commencer simplement par l'expression d'une forme de gratitude à l'égard de vos collaborateurs. Simplement dire merci, bravo, félicitations, saluer le travail qui a été réalisé et témoigner d'une forme de reconnaissance à l'égard des individus qui travaillent pour vous. N'oubliez pas, petit astérisque, que cette reconnaissance peut prendre des formes très variées selon les personnalités
Car si certains s'attendront à un simple merci, bravo et je suis content de travailler avec vous, d'autres s'attendront peut-être à des formes de reconnaissance plus publiques ou plus financières. Et qui dit préserver la qualité relationnelle d'une équipe de travail, c'est d'abord tout faire pour éviter d'appliquer cette règle des sciences politiques si délétère, diviser pour mieux régner. Et à ce titre, certains chercheurs refusent d'utiliser le terme d'empathie et préfèrent le terme de compassion. Le mot compassion vient du latin chrétien compassio, action de souffrir avec, pitié, compatir avec quelqu'un. C'est ce sentiment qui porte à prendre part à la douleur ou aux souffrances d'autrui. Être touché de compassion, c'est se mettre à côté de quelqu'un. Faire preuve d'empathie, c'est essayer dans une certaine mesure de se mettre à la place, de ressentir dans une certaine mesure, encore une fois, ce que ressent l'individu qui est face à nous. Mais nous ne sommes pas tous dotés de cette capacité d'empathie et lorsque quelqu'un est confronté à une situation dramatique, on comprend bien les limites de cette capacité de transfert, de compréhension de ce que c'est que le sentiment ou l'émotion qui est vécue par autrui. En revanche, se positionner à côté de soutenir quelqu'un, faire preuve de compassion, cela instaure une qualité relationnelle toute particulière qui est empreinte de respect mutuel. Préserver cette qualité relationnelle, c'est évidemment ne jamais dénigrer quelqu'un, humilier, rabaisser. Ne jamais dénigrer quelqu'un dans le dos de cette personne même. Car les témoignages de salariés qui ont vécu cette situation assez problématique sont assez nombreux. Cette situation où un dirigeant, un responsable, un chef, parle d'un individu venant tout juste de sortir de son bureau à la personne qui y rentre pour exprimer combien l'individu qui vient de sortir pose problème. Bref, pour se lâcher un petit peu dans la conversation qui suit celle qu'il vient d'avoir. Cela est une très mauvaise idée, car si mon chef est capable de dire cela de la personne qui m'a précédé, qu'est-il capable de dire de moi à la personne qui me succédera dans son bureau? Quatrième conseil, la simplicité. D'abord, faire preuve de simplicité du point de vue de son propre comportement. Ce n'est pas parce qu'on exerce une position d'autorité que le comportement doit aller avec, ou en tout cas la caricature des comportements autoritaires que l'on peut avoir n'est pas nécessaire à l'exercice d'une fonction à responsabilité. Mais rester simple, ça ne veut pas dire faire preuve de trop de familiarité. Ça ne veut pas nécessairement dire construire une relation très proche avec notre équipe de travail. Ça veut dire simplement se comporter tel que l'on est et ne pas ajouter à la relation d'autorité des caractéristiques relationnelles qui compliqueraient encore plus cette relation qui serait faite de manifestations de déférence, par exemple, comme on peut le voir dans certains ministères où des collaborateurs, des fonctionnaires, parfois adoptent des postures physiques qui interpellent en présence de quelqu'un qui exerce une forte autorité comme un ministre, par exemple. Mais au-delà de la simplicité comportementale, il s'agit aussi de simplifier, d'être en capacité de simplifier la complexité du réel. Vous évoluez dans un environnement complexe, les données économiques, les données financières, les données matérielles sont complexes. Vos collaborateurs attendent de vous une vision claire. Simplifiez. Si la réalité est effectivement particulièrement complexe, la manière de l'appréhender, la manière de s'y projeter peut être tout autant simplifiée. Et s'il fallait employer une métaphore pour expliquer l'importance qu'il y a à simplifier le réel pour le rendre compréhensible, prenez le cas simplement des magazines, des journaux de vulgarisation scientifique. Les théories qui sont abordées dans ces magazines, dans ces journaux scientifiques, sont particulièrement complexes. Pensons par exemple à la relativité générale ou à la physique quantique. Aucun être humain n'ayant pas été formé à ces disciplines ne peut comprendre la complexité de ces théories. En revanche, en lisant quelques articles, et il suffit de n'en lire que deux ou trois, on finit par comprendre la logique globale de ces théories. Eh bien, c'est en cela que réside la simplicité au niveau de l'organisation. Les données d'analyse, le diagnostic est complexe, les problèmes à résoudre sont complexes, mais il faut tout faire pour en simplifier l'expression. Cinquième et dernier conseil, devenir un bouclier humain. Le chef doit se constituer en bouclier humain vis-à-vis de l'extérieur. Faisons un détour par le monde sportif. Remémorez-vous le mondial 1998 en France, lorsque l'équipe de France de football masculine est devenue championne du monde. À l'issue de cette Coupe du Monde, a été diffusé sur Canal+, un documentaire « Les yeux dans les bleus » et on y voit
de l'intérieur la vie du groupe et surtout la posture d'Aimé Jacquet, le sélectionneur de l'équipe de France. Parmi les caractéristiques qui émergent dans le comportement de ce sélectionneur, c'est sa capacité à devenir un bouclier pour protéger le groupe lui-même, pour le protéger des attaques extérieures et de ce que ne manquent pas de faire tous les journalistes sportifs, chercher un scoop, chercher ce qui pourrait faire vendre un peu plus de papier. A contrario, il y a un deuxième cas dans le monde du football qui illustre assez bien le risque pour le sélectionneur de ne pas se constituer en bouclier. Le cas Raymond Domenech et la Coupe du Monde 2010 qui a été marqué par une grève de l'équipe de France, mais bien au-delà par des relations particulièrement conflictuelles avec tous les médias français. Et la fuite de tout un tas de rumeurs issues du groupe sur la vie du groupe, c'est leur relation entre les joueurs dans toute la presse. Et il s'est avéré a posteriori qu'une bonne part de ces rumeurs s'étaient révélées fausses, en particulier la pseudo-insulte du footballeur Nicolas Anelka. Ce n'est qu'un épiphénomène, ce n'est qu'une illustration de ce phénomène du bouclier humain, mais elle est riche d'enseignements. Un chef doit se constituer en protecteur de son équipe et c'est à lui d'assumer, c'est à lui de prendre les coups pour son équipe. Le premier intérêt, c'est que ça protège sa propre équipe des coups. Le deuxième intérêt, c'est que ça renforce sa légitimité en interne. Les gens peuvent enfin avoir confiance en leur chef, car il est là pour les protéger. Il assume, parce que c'est son rôle, que d'assumer des prises de décision. En guise de conclusion, je voudrais en revenir au livre du général De Villiers. Un extrait de son livre où il plaide pour la bienveillance du chef. Contrairement à ce que cela pourrait laisser entendre, ce n'est pas une vision paternaliste de l'exercice de l'autorité. Je vous en lis un court extrait. Pensez que le collaborateur obéit, car il est là pour cela. Et s'il n'est pas content, qu'il n'a qu'à faire autre chose, est une vision primaire, décalée, rétrograde et dangereuse. Je comprends les réactions syndicales quand j'observe certains comportements cyniques, bassement matériels et dénués de tout humanisme élémentaire. La finance rend parfois le cœur sec et la rancune tenace. Il est temps de remettre de la dignité au lieu de la polémique, de la charité au lieu du cynisme, du sens des autres plutôt que de la revanche personnelle. Je préfère la bienveillance.

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1: Nous sommes aujourd'hui le 9 juin et nous allons partir du côté de l'Espagne à la rencontre d'un très grand cycliste, Luis Ocaña. Luis Ocaña est né le 9 juin 1945. Le célèbre coureur cycliste espagnol a marqué son temps. Celui qui est né

Entre accident, maladie et insuccès professionnel, malade, il se donnera la mort en 1994. L'épisode qui imprimera le nom Ocaña dans l'esprit des amoureux de la petite reine, celui-ci intervient en 1971. Le 12 juillet exactement, Ocaña est en maillot jaune et il est plus que jamais au coude à coude avec son grand rival Eddie Merckx, qui semble là se trouver un adversaire de taille dans cette étape pyrénéenne entre Revel et Luchon. Le peloton emprunte le col de Mantet, mais le ciel tombe littéralement sur la tête des coureurs. La pluie rend cette étape plus que dangereuse. Elle est dantesque et la descente infernale. Tous se cassent la figure après le sommet du col de Mantet. Certains vont se relever, comme Eddie Merckx, et repartent. Ocaña, lui, reste à terre, douloureux, mais se relève une première fois. À la suite, il sera percuté par le Portugais Agostinho. Ne voilà de nouveau par terre, mais coriace, il se remet sur ses jambes, mais patatras, le voilà percuté une seconde fois par le néerlandais Joop Zoetemelk, mais cette énième collision sonne le glas de son tour 1971. Il sera alors contraint d'abandonner. Tout un symbole. Cette édition 71 est en quelque sorte une allégorie de sa prochaine vie, de sa vie post-carrière cycliste. Demain, on fera la connaissance d'une très grande épreuve de sport en terre britannique. Il s'agit de la Boat Race, cette course d'aviron entre universitaires, mais ce sera demain pour d'autres histoires d'un jour avec Mémoire Sport.

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0: Bonjour à tous, les journées s'allongent, les terrasses se remplissent et les événements fleurissent aux quatre coins de Châtellerault. Si vous cherchez des idées pour profiter pleinement de votre semaine, vous êtes au bon endroit. C'est parti pour votre agenda local. Mardi 9 juin à 18h30, salle du Riveau à Nintré, soirée d'information, 2000 accidents domestiques par jour chez les 0-6 ans, comment réagir? Anne-Sophie Lapierre, référente santé à la crèche de Nintré et ancienne infirmière aux urgences pédiatriques, animera la soirée info et échange sur les bonnes pratiques en cas de chute, fausse route ou encore fièvre chez les 0-6 ans. C'est gratuit et ouvert à tous. Mercredi 10 juin de 13h30 à 16h30, atelier mécanique vélo participatif au bâtiment 208 de la Manu à Châtellerault, derrière les tours Villemousse. Profitez des conseils de l'animateur de Recycle pour réaliser les petits réglages, l'entretien et la réparation de votre vélo. Le nombre de places est limité, inscription conseillée au 05 49 23 64 99 ou par mail à meavelo@grand-châtellerault.fr. Mercredi 10 juin de 18h30 à 22h, course cycliste semi-nocturne de Nintré. La vélophile nintréenne organise une course au départ de la rue Jacques Duclos à 19h30, durée 1h30 plus 5 tours, plus d'informations, vélophile.nintré86@gmail.com. Mercredi 10 juin à 20h30, session Comedy Club au Levrette Café avec Ashkan et Robin. Et cette fois-ci, les deux humoristes invités performeront pendant 30 minutes chacun. Entrée gratuite, sortie au chapeau. Jeudi 11 juin à 18h30, réunion d'information et d'organisation du Téléthon Châtellerault à la salle Camille Paget. Jeudi 11 juin de 18h à 21h, soirée plein slam à la station. De 18h à 19h30, atelier d'écriture, puis scène slam de 20h à 21h. Slameur et slameuse d'un soir, la scène de la station s'ouvre à toi. Vendredi 12 juin de 19h à 20h, théâtre, restez soi-même. Au théâtre de la Taupane, deux rues de la Taupane à Châtellerault, du racisme ordinaire à la pression des traditions jusqu'au vertige de l'adolescence et pourquoi pas ceux de l'amour, les classes à horaires aménagées théâtre du Collège Descartes 6e et 4e vous présentent les étapes de cette lutte essentielle pour rester soi-même. Vendredi 12 juin à 21h, concert au bar de l'Espérance. Blast Heavy Rock est originaire d'Indre-et-Loire, groupe de reprise résolument rock de Kiss à AC/DC, en passant par Led Zeppelin ou Deep Purple, mais aussi The Ramones, Téléphone, Motorhead ou encore Offspring. C'est au bar de l'Espérance ce vendredi. Vous avez encore jusqu'à ce vendredi 12 juin pour profiter de la 33e édition du Festival Châtellerault. Comme chaque année, retrouvez tout le programme sur le site du festival, festival-châtellerault.fr. Samedi 13 juin de 16h à minuit, fête des quartiers sud sur le thème du voyage dans le temps à la salle polyvalente des Renardières, organisée par la MJC Horizon Sud. Information au 05 49 21 05 32. Samedi 13 juin à 21h, concert de l'agence du Ska au bar de l'Espérance à Châtellerault, organisé par Krusty Channel Productions. Né en 2020, l'agence du Ska est une formation ska rock énergique avec section cuivre complète, un groove puissant et une volonté farouche de partager leur univers musical.
1: Mais la première compris pourtant, pas assez bien apprêté, pas assez féminine très certainement.
0: Leurs influences principales, Scapé, La Ruda, Les Caméléons entre autres, leur son est un cocktail explosif de ska, rock, funk et disco, mais toujours 100% ska. L'agence du ska, c'est ce samedi au bar de l'Espérance à Châtellerault. Plus d'informations au 05 49 21 43 51 ou par mail crustychannelproduction@gmail.com. Samedi 13 juin, soirée disco, musique 100% années 80 au relais de l'Aiguillon à Châtellerault, un menu terroir Poitevin à 30€ comprenant entrée, plat, dessert est prévu pour l'occasion. La réservation est vivement conseillée au 05 49 21 24 36. Samedi 13 juin, concert avec le chanteur Kenzo David, suivi d'une soirée karaoké à la salle des fêtes Thierry Sauvager à Marigny-Brisé, organisée par Solidarité Handicap Vienne. Entrée 5€, réservation conseillée au 06 80 53 08 90. Dimanche 14 juin, de 7h à 17h, les cyclotouristes châtellerodais fêtent leurs 90 ans. Au départ de la maison pour tous de Châteauneuf, trois parcours randonnées ouverts à tous, 60, 90 et 120 km. Inscription à partir de 7h, café, viennoiserie au départ, vin d'honneur à l'arrivée, ravitaillement commun aux trois parcours. Départ 120 km à 7h30, 90 km à 8h et 60 km à 8h30. Exposition ouverte à tous de photos ou journaux retraçant les 90 ans du club. Pour plus de renseignements, contactez Richard Gobin au 06 80 12 44 45. Dimanche 14 juin, de 9h à 18h, marché de printemps, artisans, producteurs, créateurs, à la salle des fêtes et centre-bourg de Marigny-Brisé, organisé par Solidarité Handicap Vienne, restauration sur place. Dimanche 14 juin, c'est le thé hockey Châtellerault au club Captain Nemo. Une journée dédiée au hockey subaquatique au centre aquatique de Châtellerault. Le rugby subaquatique y sera également accessible pour les plus téméraires. Si vous avez plus de 18 ans et que vous êtes curieux, découvrez de nouveaux sports collectifs le temps d'un après-midi. Rejoignez l'entrée du club de la piscine dès 14h, amenez votre maillot de bain et si vous en avez déjà en votre possession, palme, masque et tuba. Dimanche 14 juin, vide-grenier à Châtellerault, au lac de la Forêt. Et on prend un petit peu d'avance pour vous parler des événements de la semaine prochaine. Mercredi 17 juin à 18h à la salle de la Gornière de Châtellerault, session d'information à destination des responsables d'associations organisée par le service vie associative de la ville de Châtellerault avec pour thématique la contribution volontaire, explication. Si vous souhaitez y assister, merci de vous inscrire par mail à l'adresse suivante vie-associative@ville-châtellerault.fr. 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Les 20 et 21 juin de 10h à 19h, Châtellerault plein cadre, club photo, exposera 122 photos sur divers thèmes à la salle du Verger à Châtellerault. Entrée libre et gratuite avec cette année une tombola pour gagner une photo hors exposition en format 40-60. Et enfin, vous avez encore jusqu'au 22 juin pour découvrir les œuvres de l'association Contraste et Similitudes à l'Objetech Café de Châtellerault. Avant de se quitter, n'oubliez pas que cet agenda local est aussi le vôtre. 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
1: Je vois tout à fait le problème. 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

Bonjour à tous, les journées s'allongent, les terrasses se remplissent et les événements fleurissent aux quatre coins de Châtellerault. Si vous cherchez des idées pour profiter pleinement de votre semaine, vous êtes au bon endroit. C'est parti pour votre agenda local. Mardi 9 juin à 18h30, salle du Riveau à Nintré, soirée d'information, 2000 accidents domestiques par jour chez les 0-6 ans, comment réagir? Anne-Sophie Lapierre, référente santé à la crèche de Nintré et ancienne infirmière aux urgences pédiatriques, animera la soirée info et échange sur les bonnes pratiques en cas de chute, fausse route ou encore fièvre chez les 0-6 ans. C'est gratuit et ouvert à tous. Mercredi 10 juin de 13h30 à 16h30, atelier mécanique vélo participatif au bâtiment 208 de la Manu à Châtellerault, derrière les tours Villemous. Profitez des conseils de l'animateur de Recycle pour réaliser les petits réglages, l'entretien et la réparation de votre vélo. Le nombre de places est limité, inscription conseillée au 05 49 23 64 99 ou par mail à meavelo@grand-châtellerault.fr. Mercredi 10 juin de 18h30 à 22h, course cycliste semi-nocturne de Nintré. La vélophile nintréenne organise une course au départ de la rue Jacques Duclos à 19h30, durée 1h30 plus 5 tours. Plus d'informations, vélophile.nintré86@gmail.com. Mercredi 10 juin à 20h30, session Comedy Club au Levrette Café avec Ashkan et Robin. Et cette fois-ci, les deux humoristes invités performeront pendant 30 minutes chacun. Entrée gratuite, sortie au chapeau. Jeudi 11 juin à 18h30, réunion d'information et d'organisation du Téléthon Châtellerault à la salle Camille Paget. Jeudi 11 juin de 18h à 21h, soirée plein slam à la station. De 18h à 19h30, atelier d'écriture, puis scène slam de 20h à 21h. Slameur et slameuse d'un soir, la scène de la station s'ouvre à toi. Vendredi 12 juin de 19h à 20h, théâtre Restez soi-même. Au théâtre de la Taupane, deux rues de la Taupane à Châtellerault, du racisme ordinaire à la pression des traditions jusqu'au vertige de l'adolescence et pourquoi pas ceux de l'amour, les classes à horaires aménagées théâtre du Collège Descartes 6e et 4e vous présentent les étapes de cette lutte essentielle pour rester soi-même. Vendredi 12 juin à 21h, concert au bar de l'Espérance. Blast Heavy Rock est originaire d'Indre-et-Loire, groupe de reprise résolument rock de Kiss à AC/DC, en passant par Led Zeppelin ou Deep Purple, mais aussi The Ramones, Téléphone, Motorhead ou encore Offspring. C'est au bar de l'Espérance ce vendredi. Vous avez encore jusqu'à ce vendredi 12 juin pour profiter de la 33e édition du Festival Jazzellerault.

0: Samedi 13 juin à 21h, concert de l'Agence du Ska au bar de l'Espérance à Châtellerault, organisé par Krusty Channel Productions. Née en 2020, l'Agence du Ska est une formation ska rock énergique avec section cuivre complète, un groove puissant et une volonté farouche de partager leur univers musical.
1: Mais elle a très bien compris pourtant, pas assez bien apprêté, pas assez féminine très certainement.
0: Leurs influences principales, Scapé, La Ruda, Les Caméléons entre autres, leur son est un cocktail explosif de ska, rock, funk et disco, mais toujours 100% ska. L'Agence du Ska, c'est ce samedi au bar de l'Espérance à Châtellerault. Plus d'informations au 05 49 21 43 51 ou par mail crustychannelproduction@gmail.com. Samedi 13 juin, soirée disco, musique 100% années 80 au relais de l'Aiguillon à Châtellerault. Un menu terroir Poitevin à 30€ comprenant entrée, plat, dessert est prévu pour l'occasion. La réservation est vivement conseillée au 05 49 21 24 36. Samedi 13 juin, concert avec le chanteur Kenzo David, suivi d'une soirée karaoké à la salle des fêtes Thierry Sauvager à Marigny-Brisé, organisée par Solidarité Handicap Vienne. Entrée 5€, réservation conseillée au 06 80 53 08 90. Dimanche 14 juin, de 7h à 17h, les cyclotouristes châtellerodais fêtent leurs 90 ans. Au départ de la Maison pour tous de Châteauneuf, trois parcours randonnées ouverts à tous, 60, 90 et 120 km. Inscription à partir de 7h, café, viennoiserie au départ, vin d'honneur à l'arrivée, ravitaillement commun aux trois parcours. Départ 120 km à 7h30, 90 km à 8h et 60 km à 8h30. Exposition ouverte à tous de photos ou journaux retraçant les 90 ans du club. Pour plus de renseignements, contactez Richard Gobin au 06 80 12 44 45. Dimanche 14 juin, de 9h à 18h, marché de printemps, artisan, producteur, créateur, à la salle des fêtes et centre-bourg de Marigny-Brisé, organisé par Solidarité Handicap Vienne, restauration sur place. Dimanche 14 juin, c'est le Théhockey Châtellerault au club Captain Nemo. Une journée dédiée au hockey subaquatique au centre aquatique de Châtellerault. Le rugby subaquatique y sera également accessible pour les plus téméraires. Si vous avez plus de 18 ans et que vous êtes curieux, découvrez de nouveaux sports collectifs le temps d'un après-midi. Rejoignez l'entrée du club de la piscine dès 14h, amenez votre maillot de bain et si vous en avez déjà en votre possession, palme, masque et tuba. Dimanche 14 juin, vide-grenier à Châtellerault, au lac de la Forêt. Et on prend un petit peu d'avance pour vous parler des événements de la semaine prochaine. Mercredi 17 juin à 18h à la salle de la Gornière de Châtellerault, session d'information à destination des responsables d'associations organisée par le service vie associative de la ville de Châtellerault avec pour thématique la contribution volontaire, explication. Si vous souhaitez y assister, merci de vous inscrire par mail à l'adresse suivante vie-associative@ville-châtellerault.fr. 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
1: Nous sommes aujourd'hui le 9 juin et nous allons partir du côté de l'Espagne à la rencontre d'un très grand cycliste, Luis Ocaña. Luis Ocaña est né le 9 juin 1945. Le célèbre coureur cycliste espagnol a marqué son temps. Celui qui est né au milieu de l'Espagne va vite conquérir les sommets du vélo dès ses débuts en 1968. Il n'a pas encore quelques mois de professionnalisme dans les jambes qu'il devient champion d'Espagne sur route. 2 ans plus tard, il s'adjuge la Vuelta à 25 ans et le Tour de France en 1973, mettant un coup d'arrêt à l'hégémonie du célèbre cannibale belge Eddy Merckx. Il arrêtera sa carrière en 1977 avec pas moins de 110 victoires chez les professionnels, dont 3 éditions du Critérium du Dauphiné et 9 victoires d'étape sur la Grande Boucle. La suite de sa vie, qui s'effectue en grande partie en France, ne sera que déboires et coups durs entre accidents, maladies et insuccès professionnel. Malade, il se donnera la mort en 1994. L'épisode qui imprimera le nom Ocaña dans l'esprit des amoureux de la petite reine, celui-ci intervient en 1971. Le 12 juillet exactement, Ocaña est en maillot jaune et il est plus que jamais au coude à coude avec son grand rival Eddy Merckx, qui semble là se trouver un adversaire de taille dans cette étape pyrénéenne entre Revel et Luchon. Le peloton emprunte le col de montée, mais le ciel tombe littéralement sur la tête des coureurs. La pluie rend cette étape plus que dangereuse, elle est dantesque et la descente infernale. Tous se cassent la figure après le sommet du col de montée. Certains vont se relever, comme Eddy Merckx, et repartent. Ocaña, lui, reste à terre, douloureux, mais se relève une première fois. À la suite, il sera percuté par le Portugais Agostinho. Ne voilà de nouveau par terre, mais coriace, il se remet sur ses jambes, mais patatras, le voilà percuté une seconde fois par le néerlandais Joop Zoetemelk, mais cette énième collision sonne le glas de son tour 1971. Il sera alors contraint d'abandonner. Tout un symbole. Cette édition 71 est en quelque sorte une allégorie de sa prochaine vie, de sa vie post-carrière cycliste. Demain, on fera la connaissance d'une très grande épreuve de sport en terre britannique. Il s'agit de la Boat Race, cette course d'aviron entre universitaires. Mais ce sera demain pour d'autres histoires d'un jour avec Mémoire Sport.

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0: Bonjour à tous, les journées s'allongent, les terrasses se remplissent et les événements fleurissent aux quatre coins de Châtellerault. Si vous cherchez des idées pour profiter pleinement de votre semaine, vous êtes au bon endroit. C'est parti pour votre agenda local. Mardi 9 juin à 18h30, salle du Rivaux à Nintré, soirée d'information, 2000 accidents domestiques par jour chez les 0-6 ans, comment réagir? Anne-Sophie Lapierre, référente santé à la crèche de Nintré et ancienne infirmière aux urgences pédiatriques, animera la soirée info et échange sur les bonnes pratiques en cas de chute, fausse route ou encore fièvre chez les 0-6 ans. C'est gratuit et ouvert à tous. Mercredi 10 juin de 13h30 à 16h30, atelier mécanique vélo participatif au bâtiment 208 de la Manu à Châtellerault, derrière les tours Villemousse. Profitez des conseils de l'animateur de Recycle pour réaliser les petits réglages, l'entretien et la réparation de votre vélo. Le nombre de places est limité, inscription conseillée au 05 49 23 64 99 ou par mail à meavelo@grand-châtellerault.fr. Mercredi 10 juin de 18h30 à 22h, course cycliste semi-nocturne de Nintré. La vélophile nintréenne organise une course au départ de la rue Jacques-Duclos à 19h30, durée 1h30 plus 5 tours. Plus d'informations, vélophile.nintré86@gmail.com. Mercredi 10 juin à 20h30, session Comedy Club au Levrette Café avec Ashkan et Robin. Et cette fois-ci, les deux humoristes invités performeront pendant 30 minutes chacun. Entrée gratuite, sortie au chapeau. Jeudi 11 juin à 18h30, réunion d'information et d'organisation du Téléthon Châtellerault à la salle Camille Paget. Jeudi 11 juin de 18h à 21h, soirée plein slam à la station. De 18h à 19h30, atelier d'écriture, puis scène slam de 20h à 21h. Slameur et slameuse d'un soir, la scène de la station s'ouvre à toi. Vendredi 12 juin de 19h à 20h, théâtre, restez soi-même. Au théâtre de la Taupane, deux rues de la Taupane à Châtellerault, du racisme ordinaire à la pression des traditions jusqu'au vertige de l'adolescence et pourquoi pas ceux de l'amour, les classes à horaires aménagées théâtre du Collège Descartes 6e et 4e vous présentent les étapes de cette lutte essentielle pour rester soi-même. Vendredi 12 juin à 21h, concert au bar de l'Espérance. Blast Heavy Rock est originaire d'Indre-et-Loire, groupe de reprise résolument rock de Kiss à AC/DC, en passant par Led Zeppelin ou Deep Purple, mais aussi The Ramones, Téléphone, Motorhead ou encore Offspring. C'est au bar de l'Espérance ce vendredi. Vous avez encore jusqu'à ce vendredi 12 juin pour profiter de la 33e édition du Festival Châtellerault. Comme chaque année, retrouvez tout le programme sur le site du festival, festival-châtellerault.fr. Samedi 13 juin de 16h à minuit, fête des quartiers sud sur le thème du voyage dans le temps à la salle polyvalente des Renardières, organisée par la MJC Horizon Sud. Information au 05 49 21 05 32. Samedi 13 juin à 21h, concert de l'agence du Ska au bar de l'Espérance à Châtellerault, organisé par Krusty Channel Productions. Née en 2020, l'agence du Ska est une formation ska rock énergique avec section cuivre complète, un groove puissant et une volonté farouche de partager leur univers musical.
1: Mais elle a très bien compris pourtant, pas assez bien apprêtée, pas assez féminine très certainement.
0: Leurs influences principales, Scapé, La Ruda, Les Caméléons entre autres, leur son est un cocktail explosif de ska, rock, funk et disco, mais toujours 100% ska. L'agence du ska, c'est ce samedi au bar de l'Espérance à Châtellerault. Plus d'informations au 05 49 21 43 51 ou par mail crustychannelproduction@gmail.com. Samedi 13 juin, soirée disco, musique 100% années 80 au relais de l'Aiguillon à Châtellerault. Un menu terroir Poitevin à 30€ comprenant entrée, plat, dessert est prévu pour l'occasion. La réservation est vivement conseillée au 05 49 21 24 36. Samedi 13 juin, concert avec le chanteur Kenzo David, suivi d'une soirée karaoké à la salle des fêtes Thierry Sauvager à Marigny-Brisé, organisée par Solidarité Handicap Vienne. Entrée 5€, réservation conseillée au 06 80 53 08 90. Dimanche 14 juin, de 7h à 17h, les cyclotouristes châtelleraudais fêtent leurs 90 ans. Au départ de la Maison pour tous de Châteauneuf, trois parcours randonnées ouverts à tous, 60, 90 et 120 km. Inscription à partir de 7h, café, viennoiserie au départ, vin d'honneur à l'arrivée, ravitaillement commun aux trois parcours. Départ 120 km à 7h30, 90 km à 8h et 60 km à 8h30. Exposition ouverte à tous de photos ou journaux retraçant les 90 ans du club. Pour plus de renseignements, contactez Richard Gobin au 06 80 12 44 45. Dimanche 14 juin, de 9h à 18h, marché de printemps, artisans, producteurs, créateurs, à la salle des fêtes et centre-bourg de Marigny-Brisé, organisé par Solidarité Handicap Vienne, restauration sur place. Dimanche 14 juin, c'est le thé hockey Châtellerault au club Captain Nemo. Une journée dédiée au hockey subaquatique au centre aquatique de Châtellerault. Le rugby subaquatique y sera également accessible pour les plus téméraires. Si vous avez plus de 18 ans et que vous êtes curieux, découvrez de nouveaux sports collectifs le temps d'un après-midi. Rejoignez l'entrée du club de la piscine dès 14h, amenez votre maillot de bain et si vous en avez déjà en votre possession, palme, masque et tuba. Dimanche 14 juin, vide-grenier à Châtellerault, au lac de la Forêt. Et on prend un petit peu d'avance pour vous parler des événements de la semaine prochaine. Mercredi 17 juin à 18h à la salle de la Gornière de Châtellerault, session d'information à destination des responsables d'associations organisée par le service vie associative de la ville de Châtellerault avec pour thématique la contribution volontaire, explication. Si vous souhaitez y assister, merci de vous inscrire par mail à l'adresse suivante vie-associative@ville-châtellerault.fr. Jeudi 18 juin de 18h à 21h, plein dessin. Le dessin collectif de la station, tout le monde pose sa trace sur la même toile, petit et grand, artistes et débutants, en mode détendu et convivial autour d'un verre avec du bon son. Thème du jour, fête de la musique, la fresque sera exposée le dimanche suivant lors de la fête de la musique à la station qui se déroulera de 18h à 23h. Les 20 et 21 juin de 10h à 19h, Châtellerault plein cadre, club photo, exposera 122 photos sur divers thèmes à la salle du verger à Châtellerault. Entrée libre et gratuite avec cette année une tombola pour gagner une photo hors exposition en format 40-60. Et enfin, vous avez encore jusqu'au 22 juin pour découvrir les œuvres de l'association Contraste et Similitude à l'Objetech Café de Châtellerault. 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
2: Bonjour à tous sur Ozondes FM. Voici votre météo pour cet après-midi et la soirée pour Châtellerault et sa région. Cet après-midi, un ciel couvert avec environ 19 degrés. En soirée, des nuages persistants. Il fera autour de 18 degrés. Bon après-midi à tous. Restez avec nous sur Ozondes FM.
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1: Bonjour à tous sur Ozone FM. Voici votre météo pour cet après-midi et la soirée pour Châtellerault et sa région. Cet après-midi, un ciel couvert avec environ 19 degrés. En soirée, des nuages persistants. Il fera autour de 18 degrés. Bon après-midi à tous. Restez avec nous sur Ozone FM.
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0: Bonjour à tous, les journées s'allongent, les terrasses se remplissent et les événements fleurissent aux quatre coins de Châtellerault. Si vous cherchez des idées pour profiter pleinement de votre semaine, vous êtes au bon endroit. C'est parti pour votre agenda local. Mardi 9 juin à 18h30, salle du Riveau à Nintré, soirée d'information, 2000 accidents domestiques par jour chez les 0-6 ans, comment réagir? Anne-Sophie Lapierre, référente santé à la crèche de Nintré et ancienne infirmière aux urgences pédiatriques, animera la soirée info et échange sur les bonnes pratiques en cas de chute, fausse route ou encore fièvre chez les 0-6 ans. C'est gratuit et ouvert à tous. Mercredi 10 juin de 13h30 à 16h30, atelier mécanique vélo participatif au bâtiment 208 de la Manu à Châtellerault, derrière les tours Villemousse. Profitez des conseils de l'animateur de Recycle pour réaliser les petits réglages, l'entretien et la réparation de votre vélo. Le nombre de places est limité, inscription conseillée au 05 49 23 64 99 ou par mail à meavelo@grand-châtellerault.fr. Mercredi 10 juin de 18h30 à 22h, course cycliste semi-nocturne de Nintré. La vélophile nintréenne organise une course au départ de la rue Jacques Duclos à 19h30, durée 1h30 plus 5 tours, plus d'informations, vélophile.nintré86@gmail.com. Mercredi 10 juin à 20h30, session Comedy Club au Levrette Café avec Ashkan et Robin. Et cette fois-ci, les deux humoristes invités performeront pendant 30 minutes chacun. Entrée gratuite, sortie au chapeau. Jeudi 11 juin à 18h30, réunion d'information et d'organisation du Téléthon Châtellerault à la salle Camille Paget. Jeudi 11 juin de 18h à 21h, soirée plein slam à la station. De 18h à 19h30, atelier d'écriture, puis scène slam de 20h à 21h. Slameur et slameuse d'un soir, la scène de la station s'ouvre à toi. Vendredi 12 juin de 19h à 20h, théâtre Restez soi-même. Au théâtre de la Taupane, deux rues de la Taupane à Châtellerault, du racisme ordinaire à la pression des traditions jusqu'au vertige de l'adolescence et pourquoi pas ceux de l'amour, les classes à horaires aménagées théâtre du Collège Descartes 6e et 4e vous présentent les étapes de cette lutte essentielle pour rester soi-même. Vendredi 12 juin à 21h, concert au bar de l'Espérance. Blast Heavy Rock est originaire d'Indre-et-Loire, groupe de reprise résolument rock de Kiss à AC/DC, en passant par Led Zeppelin ou Deep Purple, mais aussi The Ramones, Téléphone, Motorhead ou encore Offspring. C'est au bar de l'Espérance ce vendredi. Vous avez encore jusqu'à ce vendredi 12 juin pour profiter de la 33e édition du Festival Châtellerault. Comme chaque année, retrouvez tout le programme sur le site du festival, festival-châtellerault.fr. Samedi 13 juin de 16h à minuit, fête des quartiers sud sur le thème du voyage dans le temps à la salle polyvalente des Renardières, organisée par la MJC Horizon Sud. Information au 05 49 21 05 32. Samedi 13 juin à 21h, concert de l'agence du Ska au bar de l'Espérance à Châtellerault, organisé par Krusty Channel Productions. Né en 2020, l'agence du Ska est une formation ska rock énergique avec section cuivre complète, un groove puissant et une volonté farouche de partager leur univers musical.
1: Mais elle a très bien compris pourtant, pas assez bien apprêté, pas assez féminine très certainement.
0: Leurs influences principales, Scapé, La Ruda, Les Caméléons entre autres, leur son est un cocktail explosif de ska, rock, funk et disco, mais toujours 100% ska. L'agence du ska, c'est ce samedi au bar de l'Espérance à Châtellerault. Plus d'informations au 05 49 21 43 51 ou par mail crustychannelproduction@gmail.com. Samedi 13 juin, soirée disco, musique 100% années 80 au relais de l'Aiguillon à Châtellerault. Un menu terroir Poitevin à 30€ comprenant entrée, plat, dessert est prévu pour l'occasion. La réservation est vivement conseillée au 05 49 21 24 36. Samedi 13 juin, concert avec le chanteur Kenzo David, suivi d'une soirée karaoké à la salle des fêtes Thierry Sauvager à Marigny-Brisé, organisée par Solidarité Handicap Vienne. Entrée 5€, réservation conseillée au 06 80 53 08 90. Dimanche 14 juin, de 7h à 17h, les cyclotouristes châtellerodais fêtent leurs 90 ans. Au départ de la maison pour tous de Châteauneuf, trois parcours randonnées ouverts à tous, 60, 90 et 120 km. Inscription à partir de 7h, café, viennoiserie au départ, vin d'honneur à l'arrivée, ravitaillement commun aux trois parcours. Départ 120 km à 7h30, 90 km à 8h,

brisée organisée par Solidarité Handicap Vienne, restauration sur place. Dimanche 14 juin, c'est le thé hockey Châtellerault au club Captain Nemo. Une journée dédiée au hockey subaquatique au centre aquatique de Châtellerault. Le rugby subaquatique y sera également accessible pour les plus téméraires. Si vous avez plus de 18 ans et que vous êtes curieux, découvrez de nouveaux sports collectifs le temps d'un après-midi. Rejoignez l'entrée du club de la piscine dès 14h, amenez votre maillot de bain et si vous en avez déjà en votre possession, palme, masque et tuba. Dimanche 14 juin, vide-grenier à Châtellerault, au lac de la Forêt. Et on prend un petit peu d'avance pour vous parler des événements de la semaine prochaine. Mercredi 17 juin à 18h à la salle de la Gornière de Châtellerault, session d'information à destination des responsables d'associations organisée par le service vie associative de la ville de Châtellerault avec pour thématique la contribution volontaire, explication. Si vous souhaitez y assister, merci de vous inscrire par mail à l'adresse suivante vie-associative@ville-châtellerault.fr. Jeudi 18 juin de 18h à 21h, plein dessin. 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La fresque sera exposée le dimanche suivant lors de la fête de la musique à la station qui se déroulera de 18h à 23h. Les 20 et 21 juin de 10h à 19h, Châtellerault plein cadre, club photo, exposera 122 photos sur divers thèmes à la salle du verger à Châtellerault. Entrée libre et gratuite avec cette année une tombola pour gagner une photo hors exposition en format 40-60. Et enfin, vous avez encore jusqu'au 22 juin pour découvrir les œuvres de l'association Contraste et Similitude à l'Objetech Café de Châtellerault. 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
1: Bonjour à tous sur Ozone FM. Voici votre météo pour cet après-midi et la soirée pour Châtellerault et sa région. Cet après-midi, un ciel couvert avec environ 19 degrés. En soirée, des nuages persistants. Il fera autour de 18 degrés. Bon après-midi à tous, restez avec nous sur Ozone FM.

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1: Bonjour à tous, les journées s'allongent, les terrasses se remplissent et les événements fleurissent aux quatre coins de Châtellerault. Si vous cherchez des idées pour profiter pleinement de votre semaine, vous êtes au bon endroit. C'est parti pour votre agenda local. Mardi 9 juin à 18h30, salle du Rivaux à Nintré, soirée d'information, 2000 accidents domestiques par jour chez les 0-6 ans, comment réagir? Anne-Sophie Lapierre, référente santé à la crèche de Nintré et ancienne infirmière aux urgences pédiatriques, animera la soirée info et échange sur les bonnes pratiques en cas de chute, fausse route ou encore fièvre chez les 0-6 ans. C'est gratuit et ouvert à tous. Mercredi 10 juin de 13h30 à 16h30, atelier mécanique vélo participatif au bâtiment 208 de la Manu à Châtellerault, derrière les tours Villemousse. Profitez des conseils de l'animateur de Recycle pour réaliser les petits réglages, l'entretien et la réparation de votre vélo. Le nombre de places est limité, inscription conseillée au 05 49 23 64 99 ou par mail à meavelo@grand-châtellerault.fr. Mercredi 10 juin de 18h30 à 22h, course cycliste semi-nocturne de Nintré. La vélophile nintréenne organise une course au départ de la rue Jacques Duclos à 19h30. Durée 1h30 plus 5 tours. Plus d'informations, vélophile.nintré86@gmail.com. Mercredi 10 juin à 20h30, session Comedy Club au Levrette Café avec Ashkan et Robin. Et cette fois-ci, les deux humoristes invités performeront pendant 30 minutes chacun. Entrée gratuite, sortie au chapeau. Jeudi 11 juin à 18h30, réunion d'information et d'organisation du Téléthon Châtellerault à la salle Camille Paget. Jeudi 11 juin de 18h à 21h, soirée plein slam à la station. De 18h à 19h30, atelier d'écriture, puis scène slam de 20h à 21h. Slammeur et slameuse d'un soir, la scène de la station s'ouvre à toi. Vendredi 12 juin de 19h à 20h, théâtre, restez soi-même. Au théâtre de la Taupane, de rue de la Taupane à Châtellerault, du racisme ordinaire à la pression des traditions, jusqu'au vertige de l'adolescence, et pourquoi pas ceux de l'amour, les classes à horaires aménagées théâtre du Collège Descartes, 6e et 4e, vous présentent les étapes de cette lutte essentielle pour rester soi-même. Vendredi 12 juin à 21h, concert au bar de l'Espérance. Blast Heavy Rock est originaire d'Indre-et-Loire, groupe de reprise résolument rock de Kiss à AC/DC, en passant par Led Zeppelin ou Deep Purple, mais aussi The Ramones, Téléphone, Motorhead ou encore Offspring. C'est au bar de l'Espérance ce vendredi. Vous avez encore jusqu'à ce vendredi 12 juin pour profiter de la 33e édition du Festival Châtellerault. Comme chaque année, retrouvez tout le programme sur le site du festival, festival-châtellerault.fr. Samedi 13 juin de 16h à minuit, fête des quartiers sud sur le thème du voyage dans le temps à la salle polyvalente des Renardières, organisée par la MJC Horizon Sud. Information au 05 49 21 05 32. Samedi 13 juin à 21h, concert de l'agence du Ska au bar de l'Espérance à Châtellerault, organisé par Krusty Channel Productions. Né en 2020, l'agence du Ska est une formation ska-rock énergique avec section cuivre complète, un groove puissant et une volonté farouche de partager leur univers musical.
2: Mais elle a très bien compris pourtant, pas assez bien apprêté, pas assez féminine très certainement.
1: Leurs influences principales, Scapé, La Ruda, Les Caméléons entre autres, leur son est un cocktail explosif de ska, rock, funk et disco, mais toujours 100% ska. L'agence du ska, c'est ce samedi au bar de l'Espérance à Châtellerault. Plus d'informations au 05 49 21 43 51 ou par mail crustychannelproduction@gmail.com. Samedi 13 juin, soirée disco, musique 100% années 80 au relais de l'Aiguillon à Châtellerault. Un menu terroir Poitevin à 30€ comprenant entrée, plat, dessert est prévu pour l'occasion. La réservation est vivement conseillée au 05 49 21 24 36. Samedi 13 juin, concert avec le chanteur Kenzo David, suivi d'une soirée karaoké à la salle des fêtes Thierry Sauvager à Marigny-Brisé, organisée par Solidarité Handicap Vienne. Entrée 5 euros, réservation conseillée au 06 80 53 08 90. Dimanche 14 juin, de 7h à 17h, les cyclotouristes châtellerodais fêtent leurs 90 ans. Au départ de la Maison pour tous de Châteauneuf, trois parcours randonnées ouverts à tous, 60, 90 et 120 km. Inscription à partir de 7h, café, viennoiserie au départ, vin d'honneur à l'arrivée, ravitaillement commun aux trois parcours. Départ 120 km à 7h30, 90 km à 8h et 60 km à 8h30. Exposition ouverte à tous de photos ou journaux retraçant les 90 ans du club. Pour plus de renseignements, contactez Richard Gobin au 06 80 12 44 45. Dimanche 14 juin, de 9h à 18h, marché de printemps, artisans, producteurs, créateurs, à la salle des fêtes et centre-bourg de Marigny-Brisé, organisé par Solidarité Handicap Vienne, restauration sur place. Dimanche 14 juin, c'est le thé hockey Châtellerault au club Captain Nemo. Une journée dédiée au hockey subaquatique au centre aquatique de Châtellerault. Le rugby subaquatique y sera également accessible pour les plus téméraires. Si vous avez plus de 18 ans et que vous êtes curieux, découvrez de nouveaux sports collectifs le temps d'un après-midi. Rejoignez l'entrée du club de la piscine dès 14h, amenez votre maillot de bain et si vous en avez déjà en votre possession, palme, masque et tuba. Dimanche 14 juin, vide-grenier à Châtellerault, au lac de la Forêt. Et on prend un petit peu d'avance pour vous parler des événements de la semaine prochaine. Mercredi 17 juin à 18h à la salle de la Gornière de Châtellerault, session d'information à destination des responsables d'associations organisée par le service vie associative de la ville de Châtellerault avec pour thématique la contribution volontaire, explication. Si vous souhaitez y assister, merci de vous inscrire par mail à l'adresse suivante vie-associative@ville-châtellerault.fr. Jeudi 18 juin de 18h à 21h, plein dessin. Le dessin collectif de la station, tout le monde pose sa trace sur la même toile, petit et grand, artistes et débutants, en mode détendu et convivial autour d'un verre avec du bon son. Thème du jour, fête de la musique, la fresque sera exposée le dimanche suivant lors de la fête de la musique à la station qui se déroulera de 18h à 23h. Les 20 et 21 juin de 10h à 19h, Châtellerault plein cadre, club photo, exposera 122 photos sur divers thèmes à la salle du verger à Châtellerault. Entrée libre et gratuite avec cette année une tombola pour gagner une photo hors exposition en format 40-60. Et enfin, vous avez encore jusqu'au 22 juin pour découvrir les œuvres de l'association Contraste et Similitude à l'Objetech Café de Châtellerault. 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

Bonjour, je suis Fabrice Caudron, enseignant-chercheur en management. Comprendre le management. Dans cette émission, je vous propose une série de réflexions sur les pratiques managériales au sein des organisations. Ces réflexions sont entrecoupées d'extraits musicaux dont je vous invite à écouter attentivement les paroles. Ces morceaux ont été choisis par Nicolas et sont systématiquement en lien avec la thématique abordée. Qu'est-ce qu'un chef ? Qu'est-ce qu'un dirigeant ? Qu'est-ce qu'un patron ? Qu'est-ce que cela signifie lorsqu'un collègue ou un ami nous dit qu'il est un bon chef ? De quel type de comportement parle-t-il ? Et du point de vue d'un chef, d'un patron, d'un dirigeant, quels sont justement ces comportements qui sont considérés comme relevant du bon chef ? Alors autant le dire tout de suite, le terme chef est connoté. Il est porteur d'un grand nombre de significations, pas toujours positives. Mais c'est un mot fort commode pour désigner la manière dont un ou une responsable est en contact direct avec des individus dont il a la charge, dans le contexte de travail. Alors, plutôt que d'utiliser les mots de patron responsable ou supérieur ou manager, aujourd'hui nous allons utiliser le mot chef, parce qu'il implique une figure d'autorité, mais une figure d'autorité qui a un contact direct et fréquent avec ses subordonnés, avec ses équipes de travail, et qui est personnellement chargé de diriger et d'évaluer ce travail. Être un chef ou avoir un chef, c'est gérer la confiance, le bien-être, l'amertume, la confusion, les moments de colère, le découragement. Bref, toutes ces émotions, ces sentiments qui régissent les relations humaines et dans laquelle un individu exerce un pouvoir sur un autre de manière étroite et directe. Et derrière ces questions, qu'est-ce qui distingue un petit chef d'un vrai chef ? Pour répondre à cette question, nous tenterons d'éviter de tomber dans les stéréotypes ou les simplifications extrêmes en considérant que les groupes humains, les communautés, les organisations humaines confient toujours à une personne le rôle de chef, que ce soit sous ce terme même ou sous la forme d'autres termes comme manager, dirigeant, responsable, vous choisirez celui qui vous convient. Et nous tenterons de dessiner, dans cette émission, les contours de ce qui est attendu de la part d'un chef, en tout cas de quelqu'un qui est considéré comme un bon chef. Plantons le décor. Si l'on reprend les statistiques et les chiffres concernant le regard que portent les salariés français sur le manager, souvent c'est un regard teinté d'une dose de négativité, en tout cas c'est un regard critique. Mais lorsqu'on s'intéresse aux sondages qui interrogent les Français sur leur vision, leur opinion de leur propre patron, les propos changent. Fin janvier 2026, OpinionWay publie un sondage. Et dans ce sondage, on apprend que 77% des Français estiment que le pays se porterait mieux s'il écoutait davantage ses patrons. 68% des Français ont une bonne opinion des patrons. Mais au-delà de ça, 58% des Français pensent qu'un patron ferait un bon président de la République. Alors certes, on trouve référence à ce sondage dans le journal Le Figaro ou dans le journal La Tribune. Mais d'une manière plus générale, on s'aperçoit que le regard porté par les Français sur leur patron est relativement positif, ou en tout cas plus positif que le regard qu'ils portent sur leur manager direct. Ainsi, posons un premier élément de compréhension, le lien direct, la relation directe. Car ce qui distingue un dirigeant d'une grande entreprise d'un manager, c'est son lien direct avec les équipes de travail. Le manager est au quotidien en lien avec les gens dont il a la charge au sein même de son équipe. Ce n'est pas le cas du grand patron. On peut donc poser une première hypothèse de travail pour expliquer cette différence. C'est la nature même de la relation entre une équipe de travail, des salariés, et un manager qui affecterait le jugement porté par cette équipe de travail vis-à-vis de ses propres managers. La relation elle-même constituerait donc un facteur important de l'appréciation de la qualité d'un manager. Poursuivons donc cet état des lieux. Je vous propose ici le premier extrait d'un livre dont je vous parlerai juste après. Le mot « autorité » vient du latin « auctoritas » et se rattache par sa racine au même groupe que « augere », « augmenter », « augure », celui qui accroît l'autorité d'un acte par l'examen favorable des oiseaux, « augustus », celui qui renforce par son charisme. Cette idée d'augmentation est fondamentale. L'autorité ne fait pas subir une quelconque chape de plomb sur les subordonnés, mais au contraire, élève, améliore, augmente, renforce. Parler avec autorité suscite la confiance et l'espérance. C'est le langage des grands chefs. S'imposer en écrasant les autres est la marque des petits chefs. Qui a écrit ces mots ? Eh bien, c'est le général d'armée Pierre de Villiers. Après 43 ans d'une carrière militaire qui l'a conduit à devenir chef d'état-major des armées,
Aujourd'hui, c'est un général à la retraite qui partage ses réflexions sur ce que c'est qu'être chef, et bien au-delà, sur la géopolitique. Mais ce qui nous intéresse ici, c'est son expérience en tant que militaire haut gradé. Nous allons d'abord circonscrire sa réflexion au champ militaire, avant d'essayer d'en extraire ce qui peut nous intéresser dans le monde de l'entreprise. Parce qu'il faut bien entendu se méfier des transferts un peu rapides d'un secteur à l'autre, et en particulier du monde militaire au secteur civil, au monde de l'entreprise. La particularité du contrat militaire, c'est quand même, de la part du militaire qu'il signe, la possibilité de mourir en faisant son travail, qui est d'ailleurs bien plus qu'un travail. C'est un engagement de toute une vie, bien plus qu'un simple travail. Néanmoins, les militaires, et en particulier les officiers, se sont interrogés très tôt sur la manière d'exercer leur autorité, en particulier dans les situations extrêmes. Lorsque vous êtes dans un conflit, face à une armée ennemie, comment faites-vous pour vous faire obéir? Et pour en revenir à la fin du 19e et au début du 20e siècle, comment faites-vous pour vous faire obéir d'une armée de conscrits, c'est-à-dire des paysans, des ouvriers essentiellement, des jeunes militaires, qui doivent vous obéir dans un contexte de guerre, qui n'a fort heureusement rien à voir avec le contexte du monde de l'entreprise. Néanmoins, dans son livre, une réflexion, page 186, beaucoup de chefs s'entourent de gens dévoués, disciplinés, voire serviles, plutôt que de gens de caractère, pas faciles à commander. Un vrai chef ne doit pas avoir peur de ses subordonnés, car ce sont eux qui font avancer les choses. Les gens vraiment talentueux ont généralement du caractère, et les courtisans sont souvent médiocres. L'art du chef est alors d'écouter avant de décider, et d'entendre, si nécessaire, pour corriger avant de prendre la mauvaise piste. Car bien évidemment, en dernier ressort, c'est au chef de décider. Mais vous comprenez bien, à la lecture de ce texte, que c'est l'écoute qui est prioritaire. Et le général de poursuivre. Je ne suis pas un modèle, mais combien de fois ai-je dû infléchir telle ou telle décision, après avoir pris connaissance d'avis différents chez mes subordonnés? Combien de fois ai-je enrichi un projet en écoutant les suggestions de la base? Combien de fois ai-je lancé un projet en reprenant une idée découverte lors d'une visite sur le terrain? Avec ses subordonnés, un chef doit donc faire sien l'appel de Marc Bloch dans les tranches des fêtes. Que chacun dise franchement ce qu'il a à dire. La vérité naîtra de ces sincérités convergentes. Et c'est en cela que l'écoute ou la lecture d'un militaire de carrière peut nous être profitable dans le monde de l'entreprise. Car à l'armée, il y a une hiérarchie, il y a une pyramide qui est claire, il y a des grades. Tout comme dans l'entreprise, il y a une hiérarchie. Mais nous avons souvent l'image d'une armée qui peut être dirigée de manière autoritaire. Il faut obéir aux ordres. Eh bien, on s'aperçoit que lorsqu'on lit certains officiers de haut niveau, l'exercice de l'autorité n'est pas du tout aussi direct et autoritaire que l'idée que l'on pourrait s'en faire. On peut faire preuve d'autorité sans être autoritaire. Et avant de nous intéresser plus spécifiquement aux chefs dans les organisations, un dernier conseil du général. Ce temps qui court est bref. Il l'emporte systématiquement sur le temps long.

sur les travaux de Robert Sutton, qui est professeur à l'université de Stanford, et en particulier sur deux de ses livres. Le premier, c'est Objectif, zéro sale con, aux éditions Vuibert. Et le deuxième, Petit chef, vrai patron. Ce sont des livres qui synthétisent des années de travail avec ses collègues au sein de son laboratoire, mais qui synthétisent également des travaux menés dans d'autres universités sur ces mécanismes du chef au sein des organisations, à commencer par cette dérive des pratiques, le petit chef. Dans son premier livre, Sutton l'appelle donc le sale con. Quelles sont les caractéristiques de ce petit chef qu'il nomme sale con ? D'abord, c'est quelqu'un qui peut lancer des remarques, voire des insultes personnelles régulières. Des remarques qui pourraient passer parfois ou qu'il tenterait de faire passer pour de l'humour, mais qui peuvent être perçues très rapidement comme dégradantes et cumulées mois après mois, année après année, pourraient constituer des éléments fondamentaux d'un dossier pour harcèlement moral. Deuxième caractéristique, c'est l'envahissement de l'espace personnel d'autrui, lorsqu'il n'y a pas de respect de l'espace de travail, par exemple. Autre petite vacherie de ces petits chefs. Des contacts physiques inopportuns. Autrement dit, qui ne sont ni désirés ni souhaitables dans le contexte de travail. On peut aller parfois jusqu'à des menaces sous des formes d'intimidation verbale ou non verbale. On peut aussi dissimuler sous des plaisanteries sarcastiques des soi-disant taquineries qui sont en fait des propos vexatoires. On peut trouver dans la liste de ces vacheries des emails cinglants. Des termes à l'emporte-pièce un peu rapides qui ne sont pas pesés. On peut aussi parfois être amené à entendre dans les bouches de ces « sales cons », pour reprendre le terme de Sutton, des critiques sur le professionnalisme d'un individu, sur son statut en tant que professionnel. Ça peut aller jusqu'à des extrêmes comme l'humiliation publique de quelqu'un dans ses qualités professionnelles, par exemple. Enfin, des manifestations plus régulières et pas et qu'il s'agit en tout cas de croiser avec les précédentes évoquées, couper grossièrement la parole ou jeter simplement des mauvais regards. Alors ce n'est pas un seul indicateur, ce n'est pas une seule vacherie qui amènera à considérer que le chef en question est défaillant ou problématique. C'est la combinaison de plusieurs de ses caractéristiques, plusieurs de ses comportements quotidiens qu'il s'agit de croiser pour se dire que nous avons vraiment affaire à un chef défaillant. Et ces comportements ne sont pas simplement problématiques en eux-mêmes, ils témoignent aussi d'une difficulté, voire d'une impossibilité à développer un comportement d'écoute vis-à-vis des gens dont on a la charge. Parce qu'avec un peu d'observation, on s'aperçoit qu'il y a un problème. Ainsi, un extrait de citation d'un ancien expert qui a fait l'objet justement de comportements vexatoires, de comportements très problématiques qui ont amené à des formes de harcèlement moral. Les traumatismes psychologiques profonds au niveau personnel et de l'entreprise sont évidents aux yeux de ceux qui sont prêts à observer et à écouter. Les traces du mobbing, le harcèlement moral dans le contexte de travail, qui sont l'aboutissement d'un long processus déviant, eh bien ces traces, on les voit, on les observe, on les entend dès lors que l'on est un peu ouvert, que l'on écoute, que l'on discute. Normalement, un chef qui est à l'écoute doit très vite s'apercevoir lorsque ses comportements, lorsque ses propos dérivent, comme ça peut arriver à tout un chacun lorsqu'il est sous stress ou qu'on lui demande d'atteindre des objectifs qu'il ne pourra jamais atteindre de par le manque de moyens dont il dispose. L'accumulation de ces actes mesquins ont des résultats assez spectaculaires sur l'implication, l'engagement des personnes dans le cadre du travail et en dernier ressort sur leur productivité puisque c'est aussi cela qu'un patron doit regarder. Et puisque c'est cet argument que beaucoup de dirigeants entendent en premier lieu, cet argument financier, Sutton a calculé le coût d'un harcèlement moral, par exemple dans une entreprise. Alors le temps passé par le supérieur direct de la personne harcelée, le temps passé par les gens de la DRH pour gérer le problème, le temps passé aussi par certains hauts dirigeants pour traiter ce problème, le temps passé par des intervenants extérieur pour traiter le problème, le coût du recrutement et de la formation, de la nouvelle personne qui va remplacer la personne harcelée parce qu'elle veut absolument quitter son entreprise, et enfin la thérapie engagée par la personne harcelée, le coût estimé du mauvais manager, du mauvais chef, c'est 160 000 dollars dans le contexte de l'étude que Sutton a menée. Et si vous ajoutez à ce coût direct lié à la personne harcelée, imaginez les coûts indirects d'un point de vue économique lorsque les collègues de travail observent ce qui se passe. Lorsqu'ils accumulent, semaine après semaine, ces témoignages de gens qui sont l'objet de mesquinerie, voire d'un harcèlement pour aller au bout de ce processus. La démotivation, le désengagement pourraient finir par s'installer à l'échelle de l'ensemble de l'organisation.

Voilà pour le côté obscur de la force. Tournons le regard maintenant vers les bonnes pratiques, vers ce que font des gens qui sont considérés comme des bons chefs. Si vous exercez des responsabilités, eh bien c'est le moment de sortir votre stylo. 5 points, 5 conseils, 5 points de repère qui nous semblent relativement importants à la lecture des recherches sur le domaine. Les 5 points. Prendre les choses en main, faire preuve de sagesse, cultiver la qualité relationnelle, faire preuve de simplicité et faire office de bouclier. Le premier point, prendre les choses en main. En tant que chef, vous devez à chaque fois démontrer que vos paroles et vos actes ont du poids. Il ne sert à rien de parler pour ne rien dire. Vous ne faites pas de la politique. Vous n'avez pas à occuper un espace médiatique pour rappeler à la population que c'est vous qui possédez le pouvoir, ou en tout cas l'illusion du pouvoir. Vous exercez votre autorité, vos responsabilités au quotidien, face à face, avec des personnes, avec des êtres humains. Et ces êtres humains s'attendent à ce que vos actes, vos choix, vos prises de parole portent, qu'elles aient des conséquences sur le réel, sur leur quotidien de travail. Proscrivez absolument les mots en l'air et le parler pour ne rien dire. Et plus encore, la langue de bois. Car pour que les gens respectent une autorité, pour qu'ils croient en l'existence de la réalité de ce pouvoir, de cette forme de pouvoir que constitue l'autorité en tant que responsable, en tant que chef, il faut y faire croire. Il faut que l'attitude au quotidien, la communication, les paroles que l'on porte, eh bien justement portent suffisamment pour faire croire en l'exercice concret d'un pouvoir sur l'organisation. Et si le doute constitue une des qualités primordiales de n'importe quel chef, de n'importe quel dirigeant, il s'agit de douter pour questionner le réel et prendre des décisions derrière, ce doute, vous devez tout faire pour qu'il ne soit pas public. Vous devez préserver l'apparence d'un contrôle de la situation. Évidemment, cette affirmation a ses limites. Mais dans la mesure du possible, vous devez apparaître en contrôle des événements, ou en tout cas, ne pas paraître dépassé par ce qui se passe. Et lorsque la situation se complique, lorsque les événements deviennent trop complexes, lorsqu'on peut se sentir dépassé, c'est là qu'intervient ce deuxième conseil, faire preuve de sagesse. Si un chef doit faire preuve de confiance en lui, il lui faut aussi une certaine dose donc de doute et d'humilité pour lui éviter de tomber dans le piège de l'arrogance et de l'aveuglement. Faire preuve de sagesse, c'est par exemple cultiver évidemment le doute, mais le partager et partager ses incertitudes avec des proches au sein de l'organisation, trouver des relais dans l'organisation, des gens en qui l'on a confiance pour discuter, pour témoigner certes de notre rôle de chef, mais au-delà de ça, de témoigner des doutes que l'on peut avoir sur telle ou telle question, pour simplement dire à des gens de confiance eh bien qu'on a besoin d'un regard extérieur, qu'on a besoin de balises lorsque ça tangue un peu. Faire preuve de sagesse, c'est aussi poser des questions, poser beaucoup de questions à ses équipes, mais faire remonter cette information peut-être anodine à un premier niveau, mais qui dans quelques temps pourrait donner un nouvel éclairage à une situation. Faire preuve de sagesse, c'est aussi savoir demander de l'aide lorsque des gens vous la proposent de manière explicite ou implicite. Bref, saisir la balle au bond des gens qui sont tout simplement de bonne volonté. Et enfin, faire preuve de sagesse, c'est écouter. Savoir écouter, avoir une posture d'ouverture, mais qui dit écouter, dit écouter de manière active. Et cela signifie prendre des notes, être particulièrement concentré lorsque quelqu'un nous parle pour faire quelque chose de ce qui est dit. Finalement, être sage dans le contexte de l'organisation, c'est être capable d'affirmer des opinions fortes, mais avoir des convictions souples. Être capable de dessiner de grands objectifs pour montrer que l'on sait où l'on va, mais lorsqu'au quotidien il y a un peu de vent, savoir faire preuve de souplesse. Ce qui suppose aussi de ne pas prendre des remarques à titre personnel. Si quelqu'un vous fait une remontée d'informations ou vous formule des critiques, pourquoi prendre ces propos à titre personnel? C'est bien de votre fonction, des conséquences de vos actes dont on parle, de la manière dont les gens reçoivent vos prises de décision. Alors autant en faire une source d'information pour en tirer des conséquences et faire des choix ensuite pour essayer justement à améliorer la situation. Et nous en venons au troisième conseil, préserver coûte que coûte la qualité relationnelle. Et cela peut commencer simplement par l'expression d'une forme de gratitude à l'égard de vos collaborateurs. Simplement dire merci, bravo, félicitations, saluer le travail qui a été réalisé et témoigner d'une forme de reconnaissance à l'égard des individus qui travaillent pour vous. N'oubliez pas, petit astérisque, que cette reconnaissance peut prendre des formes très variées selon les personnalités. Car si certains s'attendront à un simple merci, bravo
et je suis content de travailler avec vous. D'autres s'attendront peut-être à des formes de reconnaissance plus publiques ou plus financières. Et qui dit préserver la qualité relationnelle d'une équipe de travail, c'est d'abord tout faire pour éviter d'appliquer cette règle des sciences politiques si délétère, diviser pour mieux régner. Et à ce titre, certains chercheurs refusent d'utiliser le terme d'empathie et préfèrent le terme de compassion. Le mot « compassion » vient du latin chrétien « compassio », action de souffrir avec, pitié, compatir avec quelqu'un. C'est ce sentiment qui porte à prendre part à la douleur ou aux souffrances d'autrui. Être touché de compassion, c'est se mettre à côté de quelqu'un. Faire preuve d'empathie, c'est essayer dans une certaine mesure de se mettre à la place, de ressentir dans une certaine mesure, encore une fois, ce que ressent l'individu qui est face à nous. Mais nous ne sommes pas tous dotés de cette capacité d'empathie et lorsque quelqu'un est confronté à une situation dramatique, on comprend bien les limites de cette capacité de transfert, de compréhension de ce que c'est que le sentiment ou l'émotion qui est vécue par autrui. En revanche, se positionner à côté de soutenir quelqu'un, faire preuve de compassion, cela instaure une qualité relationnelle toute particulière qui est empreinte de respect mutuel. Préserver cette qualité relationnelle, c'est évidemment ne jamais dénigrer quelqu'un, humilier, rabaisser, ne jamais dénigrer quelqu'un dans le dos de cette personne même. Car les témoignages de salariés qui ont vécu cette situation assez problématique sont assez nombreux. Cette situation où un dirigeant, un responsable, un chef parle d'un individu venant tout juste de sortir de son bureau à la personne qui y rentre pour exprimer combien l'individu qui vient de sortir pose problème. Bref, pour se lâcher un petit peu dans la conversation qui suit celle qu'il vient d'avoir. Cela est une très mauvaise idée. Car si mon chef est capable de dire cela de la personne qui m'a précédé, qu'est-il capable de dire de moi à la personne qui me succédera dans son bureau? Quatrième conseil, la simplicité. D'abord, faire preuve de simplicité du point de vue de son propre comportement. Ce n'est pas parce qu'on exerce une position d'autorité que le comportement doit aller avec. Ou en tout cas, la caricature des comportements autoritaires que l'on peut avoir n'est pas nécessaire à l'exercice d'une fonction à responsabilité. Mais rester simple, ça ne veut pas dire faire preuve de trop de familiarité. Ça ne veut pas nécessairement dire construire une relation très proche avec notre équipe de travail. Ça veut dire simplement se comporter tel que l'on est et ne pas ajouter à la relation d'autorité des caractéristiques relationnelles qui compliqueraient encore plus cette relation qui serait faite de manifestations de déférence, par exemple, comme on peut le voir dans certains ministères où des collaborateurs, des fonctionnaires, parfois adoptent des postures physiques qui interpellent en présence de quelqu'un qui exerce une forte autorité comme un ministre, par exemple. Mais au-delà de la simplicité comportementale, il s'agit aussi de simplifier, d'être en capacité de simplifier la complexité du réel. Vous évoluez dans un environnement complexe, les données économiques, les données financières, les données matérielles sont complexes, vos collaborateurs attendent de vous une vision claire, simplifiée. Si la réalité est effectivement particulièrement complexe, la manière de l'appréhender, la manière de s'y projeter peut être tout autant simplifiée. Et s'il fallait employer une métaphore pour expliquer l'importance qu'il y a à simplifier le réel pour le rendre compréhensible, prenez le cas simplement des magazines, des journaux de vulgarisation scientifique. Les théories qui sont abordées dans ces magazines, dans ces journaux scientifiques, sont particulièrement complexes. Pensons par exemple à la relativité générale ou à la physique quantique. Aucun être humain n'ayant pas été formé à ces disciplines ne peut comprendre la complexité de ces théories. En revanche, en lisant quelques articles, et il suffit de n'en lire que deux ou trois, on finit par comprendre la logique globale de ces théories. Eh bien, c'est en cela que réside la simplicité au niveau de l'organisation. Les données d'analyse, le diagnostic est complexe, les problèmes à résoudre sont complexes, mais il faut tout faire pour en simplifier l'expression. Cinquième et dernier conseil, devenir un bouclier humain. Le chef doit se constituer en bouclier humain vis-à-vis de l'extérieur. Faisons un détour par le monde sportif. Remémorez-vous le mondial 1998 en France, lorsque l'équipe de France de football masculine est devenue championne du monde. À l'issue de cette Coupe du Monde, a été diffusé sur Canal+, un documentaire « Les yeux dans les bleus » et on y voit de l'intérieur la vie du groupe et surtout la posture
d'Aimé Jacquet, le sélectionneur de l'équipe de France. Parmi les caractéristiques qui émergent dans le comportement de ce sélectionneur, c'est sa capacité à devenir un bouclier pour protéger le groupe lui-même, pour le protéger des attaques extérieures et de ce que ne manquent pas de faire tous les journalistes sportifs, chercher un scoop, chercher ce qui pourrait faire vendre un peu plus de papier. A contrario, il y a un deuxième cas dans le monde du football qui illustre assez bien le risque pour le sélectionneur de ne pas se constituer en bouclier. Le cas Raymond Domenech et la Coupe du Monde 2010 qui a été marqué par une grève de l'équipe de France, mais bien au-delà par des relations particulièrement conflictuelles avec tous les médias français. Et la fuite de tout un tas de rumeurs issues du groupe sur la vie du groupe, c'est leur relation entre les joueurs dans toute la presse. Et il s'est avéré a posteriori qu'une bonne part de ces rumeurs s'étaient révélées fausses, en particulier la pseudo-insulte du footballeur Nicolas Anelka. Ce n'est qu'un épiphénomène, ce n'est qu'une illustration de ce phénomène du bouclier humain, mais elle est riche d'enseignements. Un chef doit se constituer en protecteur de son équipe et c'est à lui d'assumer, c'est à lui de prendre les coups pour son équipe. Le premier intérêt, c'est que ça protège sa propre équipe des coups. Le deuxième intérêt, c'est que ça renforce sa légitimité en interne. Les gens peuvent enfin avoir confiance en leur chef, car il est là pour les protéger. Il assume, parce que c'est son rôle, que d'assumer des prises de décision. En guise de conclusion, je voudrais en revenir au livre du général De Villiers. Un extrait de son livre où il plaide pour la bienveillance du chef. Contrairement à ce que cela pourrait laisser entendre, ce n'est pas une vision paternaliste de l'exercice de l'autorité. Je vous en lis un court extrait. Pensez que le collaborateur obéit, car il est là pour cela. Et s'il n'est pas content, qu'il n'a qu'à faire autre chose, est une vision primaire, décalée, rétrograde et dangereuse. Je comprends les réactions syndicales quand j'observe certains comportements cyniques, bassement matériels et dénués de tout humanisme élémentaire. La finance rend parfois le cœur sec et la rancune tenace. Il est temps de remettre de la dignité au lieu de la polémique, de la charité au lieu du cynisme, du sens des autres plutôt que de la revanche personnelle. Je préfère la bienveillance.

0: Vous en aurez des bosses si vous continuez à m'appeler.
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bonjour à tous sur Ozone FM. Voici votre météo pour cet après-midi et la soirée pour Châtellerault et sa région. Cet après-midi, un ciel couvert avec environ 19 degrés. En soirée, des nuages persistants. Il fera autour de 18 degrés. Bon après-midi à tous, restez avec nous sur Ozone FM.

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0: Bonjour à tous, les journées s'allongent, les terrasses se remplissent et les événements fleurissent aux quatre coins de Châtellerault. Si vous cherchez des idées pour profiter pleinement de votre semaine, vous êtes au bon endroit. C'est parti pour votre agenda local. Mardi 9 juin à 18h30, salle du Rivaux à Nintré, soirée d'information, 2000 accidents domestiques par jour chez les 0-6 ans, comment réagir? Anne-Sophie Lapierre, référente santé à la crèche de Nintré et ancienne infirmière aux urgences pédiatriques, animera la soirée info et échange sur les bonnes pratiques en cas de chute, fausse route ou encore fièvre chez les 0-6 ans. C'est gratuit et ouvert à tous. Mercredi 10 juin de 13h30 à 16h30, atelier mécanique vélo participatif au bâtiment 208 de la Manu à Châtellerault, derrière les tours Villemousse. Profitez des conseils de l'animateur de Recycle pour réaliser les petits réglages, l'entretien et la réparation de votre vélo. Le nombre de places est limité, inscription conseillée au 05 49 23 64 99 ou par mail à meavelo@grand-châtellerault.fr. Mercredi 10 juin de 18h30 à 22h, course cycliste semi-nocturne de Nintré. La vélophile nintréenne organise une course au départ de la rue Jacques-Duclos à 19h30, durée 1h30 plus 5 tours, plus d'informations, vélophile.nintré86@gmail.com. Mercredi 10 juin à 20h30, session Comedy Club au Levrette Café avec Ashkan et Robin. Et cette fois-ci, les deux humoristes invités performeront pendant 30 minutes chacun. Entrée gratuite, sortie au chapeau. Jeudi 11 juin à 18h30, réunion d'information et d'organisation du Téléthon Châtellerault à la salle Camille Paget. Jeudi 11 juin de 18h à 21h, soirée plein slam à la station. De 18h à 19h30, atelier d'écriture, puis scène slam de 20h à 21h. Slameur et slameuse d'un soir, la scène de la station s'ouvre à toi. Vendredi 12 juin de 19h à 20h, théâtre, restez soi-même. Au théâtre de la Taupane, deux rues de la Taupane à Châtellerault, du racisme ordinaire à la pression des traditions jusqu'au vertige de l'adolescence et pourquoi pas ceux de l'amour, les classes à horaires aménagées théâtre du Collège Descartes 6e et 4e vous présentent les étapes de cette lutte essentielle pour rester soi-même. Vendredi 12 juin à 21h, concert au bar de l'Espérance. Blast Heavy Rock est originaire d'Indre-et-Loire, groupe de reprise résolument rock de Kiss à AC/DC, en passant par Led Zeppelin ou Deep Purple, mais aussi The Ramones, Téléphone, Motorhead ou encore Offspring. C'est au bar de l'Espérance ce vendredi. Vous avez encore jusqu'à ce vendredi 12 juin pour profiter de la 33e édition du Festival Châtellerault. Comme chaque année, retrouvez tout le programme sur le site du festival, festival-châtellerault.fr. Samedi 13 juin de 16h à minuit, fête des quartiers sud sur le thème du voyage dans le temps à la salle polyvalente des Renardières, organisée par la MJC Horizon Sud. Information au 05 49 21 05 32. Samedi 13 juin à 21h, concert de l'agence du Ska au bar de l'Espérance à Châtellerault, organisé par Krusty Channel Productions. Né en 2020, l'agence du Ska est une formation ska rock énergique avec section cuivre complète, un groove puissant et une volonté farouche de partager leur univers musical.
1: Mais elle a très bien compris pourtant, pas assez bien apprêté, pas assez féminine très certainement.
0: Leurs influences principales, Scapé, La Ruda, Les Caméléons entre autres, leur son est un cocktail explosif de ska, rock, funk et disco, mais toujours 100% ska. L'agence du ska, c'est ce samedi au bar de l'Espérance à Châtellerault. Plus d'informations au 05 49 21 43 51 ou par mail crustychannelproduction@gmail.com. Samedi 13 juin, soirée disco, musique 100% années 80 au relais de l'Aiguillon à Châtellerault. Un menu terroir Poitevin à 30€ comprenant entrée, plat, dessert est prévu pour l'occasion. La réservation est vivement conseillée au 05 49 21 24 36. Samedi 13 juin, concert avec le chanteur Kenzo David, suivi d'une soirée karaoké à la salle des fêtes Thierry Sauvager à Marigny-Brisé, organisée par Solidarité Handicap Vienne. Entrée 5€, réservation conseillée au 06 80 53 08 90. dimanche 14 juin de 7h à 17h, les cyclotouristes Châtellerodais fêtent leurs 90 ans. Au départ de la maison pour tous de Châteauneuf, trois parcours randonnées ouverts à tous, 60, 90 et 120 km. Inscription à partir de 7h, café, viennoiserie au départ, vin d'honneur à l'arrivée, ravitaillement commun aux trois parcours. Départ 120 km à 7h30, 90 km à 8h et 60 km à 8h30. Exposition ouverte à tous de photos ou journaux retraçant les 90 ans du club. Pour plus de renseignements, contactez Richard Gobin au 06 80 12 44 45. Dimanche 14 juin de 9h à 18h, marché de printemps, artisans, producteurs, créateurs à la salle des fêtes et centre-bourg de Marigny-Brisé, organisé par Solidarité Handicap Vienne, restauration sur place. Dimanche 14 juin, c'est le thé hockey Châtellerault au club Captain Nemo. Une journée dédiée au hockey subaquatique au centre aquatique de Châtellerault. Le rugby subaquatique y sera également accessible pour les plus téméraires. Si vous avez plus de 18 ans et que vous êtes curieux, découvrez de nouveaux sports collectifs le temps d'un après-midi. Rejoignez l'entrée du club de la piscine dès 14h, amenez votre maillot de bain et si vous en avez déjà en votre possession, palme, masque et tuba. Dimanche 14 juin, vide-grenier à Châtellerault, au lac de la Forêt. Et on prend un petit peu d'avance pour vous parler des événements de la semaine prochaine. Mercredi 17 juin à 18h à la salle de la Gornière de Châtellerault, session d'information à destination des responsables d'associations organisée par le service vie associative de la ville de Châtellerault avec pour thématique la contribution volontaire, explication. Si vous souhaitez y assister, merci de vous inscrire par mail à l'adresse suivante vie-associative@ville-châtellerault.fr. Jeudi 18 juin de 18h à 21h, plein dessin. Le dessin collectif de la station, tout le monde pose sa trace sur la même toile, petit et grand, artistes et débutants, en mode détendu et convivial autour d'un verre avec du bon son. Thème du jour, fête de la musique, la fresque sera exposée le dimanche suivant lors de la fête de la musique à la station, qui se déroulera de 18h à 23h. Les 20 et 21 juin de 10h à 19h, Châtellerault plein cadre, club photo, exposera 122 photos sur divers thèmes à la salle du verger à Châtellerault.

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0: Bonjour à tous sur Ozone FM. Voici votre météo pour cet après-midi et la soirée pour Châtellerault et sa région. Cet après-midi, un ciel couvert avec environ 19 degrés. En soirée, des nuages persistants. Il fera autour de 18 degrés. Bon après-midi à tous. Restez avec nous sur Ozone FM.
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Bonjour à tous sur Ozondes FM. Voici votre météo pour cet après-midi et la soirée pour Châtellerault et sa région. Cet après-midi, un ciel couvert avec environ 19 degrés. En soirée, des nuages persistants. Il fera autour de 18 degrés. Bon après-midi à tous. Restez avec nous sur Ozondes FM.

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Ça va? Je fais pas de discours ce soir, je trouve qu'on en a déjà beaucoup trop toute la journée, donc...

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Pourquoi est-ce toujours nos idoles qui doivent se planter les premières? Dieu a pris les cons pour des hommes et leur a proposé de régner à la distribution des rôles. Il aurait dû rester couché à la distribution des rôles. Il aurait dû rester couché.